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L'été dernier, cette chanson a bourdonné, ainsi qu'une abeille dans le soleil des vacances. Elle fut l'hymne du Farniente, et tout un peuple heureux la chanta sur les plages de la paresse. Et voici qu'avec les premiers bourgeons du printemps, éclot une nouvelle chanson, indolente et tendre. Celle qui servira de refrain aux vacances de l'été qui vient.

0: 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Bleu, blanc, blond, c'est Marcel Amont. Marcel Amont, qui êtes-vous?
1: Ah, qui suis-je? Eh bien, voilà, c'est facile à deviner, charmante demoiselle. Je suis un garçon qui aime les plages ensoleillées, l'herbe, les fleurs, les petits oiseaux, l'amour, les filles jolies et rieuses, le bonheur, quoi, le bonheur. C'est sûrement pourquoi, d'ailleurs, on fait de moi une espèce de fournisseur officiel dont la clientèle serait toujours en congé. Enfin, en vacances, c'est plus poétique, hein. Et c'est sans doute aussi pourquoi on me prête souvent les traits du petit amoureux poète que dessine à peine. Vous savez, ce petit amoureux serré dans son veston, une marguerite entre les dents, le cœur sur la main.

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1: Mais tout comme mon ami Pennet, j'ai également un penchant certain pour la caricature. D'ailleurs, mes premières charges eurent pour victime un torero, vous vous en souvenez? Bien sûr, c'est dans une Espagne de fantaisie que j'ai conduit Escamillo et je l'ai fait descendre dans les arènes. Cependant, il y a un peu de ça dans mon métier. Mes arènes, c'est le musical, hein. C'est le chanteur qui devient le taureau et qui doit se défendre contre les banderilles du public. Eh oui, il faut éviter la mise à mort et faire chaque soir sa conquête. Mais qu'est-ce que vous voulez? Ça, vraiment, c'est passionnant. Escamillo, en garde. Allez, olé.

0: 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Allez, version française, je ne suis pas sympathique. C'était un grand torero d'Espagne qui n'avait jamais vu qu'un taureau. Un charmant taureau venu de Cerdagne, un gentil taureau doux comme un agneau. Malgré 20 ans de patience, torero ne pouvait pas le tuer. La foule à chaque fois lui faisant confiance se disait cette fois il va y arriver. Escamillo, oh, Escamillo, oh, sous les yeux des belles madrilènes entrées dans l'arène. Escamillo, oh, Escamillo, oh, sans se perdre dans les détails, il se mettait au travail.
1: L'amour aussi est un combat, mais un combat où il est délicieux de succomber, hein? Ah. Bon, au fond, les plus belles chansons, ce sont celles que l'on chante quand on est amoureux. Quand...

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1: Bleu, vert, mauve, voilà. L'amour est un véritable arc-en-ciel. Et un arc-en-ciel qui fait voir la vie en rose. Mais vous savez, on peut lui inventer d'autres couleurs. Tenez-moi par exemple, j'en ai inventé une qui ne figure que sur la palette de l'amour. C'est celle qui pose son or sur les chevelures et son miel au bord d'un regard. C'est le blond, blond, blond.

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2: Moi, j'ai toujours eu l'impression que j'aurais pas le temps de faire ce que j'ai à faire. Puis le jour où je me suis aperçue que finalement, bah, ça, c'était bien, je pouvais. Alors là, maintenant, parce que là, je me suis dit, mais c'est important. Un jour, j'ai eu un déclic. Hein. En fait, c'est ça, c'est un déclic. Pas dû à l'âge, mais un déclic. J'ai attendu 70 ans là pour aller dans un institut de beauté. Moi, je me trouve à l'âge où je peux faire ce qui me plaît. Et ça, c'est vraiment très, très important. Parce que j'ai élevé des enfants. Ensuite, j'étais mamie. Et quand il me reste du temps, bah, c'est pour moi. De tout ça, j'ai le temps. Moi, alors, pour moi, la retraite, c'est surtout le temps. Le temps d'aller vers les autres. Et le temps aussi, que je n'ai pas eu jusque-là, le temps de m'occuper de moi. Tiens, si je le faisais maintenant, parce que peut-être qu'un jour, je ne pourrais plus.
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4: Bonjour, ici Pascal Lord pour une nouvelle chronique autour du thème du vieillissement sous toutes ses formes, ses couleurs, ses mouvements, son impact sur la société. Après les prénoms Céleste, Annette, Carole, Daniel évoqués dans de précédentes chroniques, nous allons terminer cette série avec le prénom de Bernadette, un prénom que l'on a beaucoup entendu ces dernières années, parfois dans les médias, parfois au cinéma, et qui porte avec lui une certaine idée de la discrétion active, de la présence silencieuse mais tenace. Bernadette, c'est d'abord un prénom que l'on associe à une génération ancienne, un prénom solide, un peu austère, que l'on imagine porté par des femmes nées au début ou au milieu du XXe siècle. Il ne cherche pas à briller, il s'installe, il tient. Et pourtant, derrière cette apparente simplicité, il traverse des figures qui ont marqué notre imaginaire collectif de manière très différente. Il y a d'abord une figure politique et sociale, celle de Bernadette Chirac. Longtemps réduite à un rôle d'accompagnement, elle a pourtant construit une présence propre, notamment à travers ses engagements dans le champ hospitalier et les causes liées à la dépendance. Ce qui frappe chez elle, ce n'est pas la rupture spectaculaire, mais la constance. Une manière d'être là, dans la durée, dans l'ombre relative du pouvoir, mais avec une efficacité réelle. À cette figure publique s'ajoute une relecture plus contemporaine, celle proposée par le cinéma, avec le film Bernadette, sorti en 2023 et réalisé par Léa Domenac, dans lequel Catherine Deneuve incarne une femme longtemps enfermée dans un rôle institutionnel. Le film explore ce que devient une identité lorsqu'elle est réduite à une fonction et comment, parfois tardivement, une personne peut tenter de reprendre possession de son image et de sa parole. Ici, Bernadette devient une figure de tension entre représentation et intimité, entre ce que les autres projettent et ce que l'on est soi-même. Mais le prénom Bernadette ne se limite pas à la sphère politique ou contemporaine. Il porte aussi une dimension historique et spirituelle très forte avec Bernadette Soubirous. Jeune fille issue d'un milieu très modeste, elle est associée aux apparitions de Lourdes au XIXe siècle. Sa figure est celle d'une parole fragile, presque marginale, qui devient pourtant centrale dans l'histoire religieuse et populaire. Ici, Bernadette n'est ni dans le pouvoir ni dans la représentation sociale classique, mais dans une forme de retrait qui bouleverse pourtant l'ordre établi. Trois Bernadettes donc, trois manières d'exister dans le monde, l'une dans la continuité institutionnelle, l'autre dans la relecture critique de l'image publique, la troisième dans une expérience intérieure devenue événement collectif. Trois trajectoires qui n'ont rien en commun en apparence, sinon ce prénom qui les relie dans notre mémoire. Et c'est peut-être là que le prénom devient intéressant. Il agit comme un fil invisible entre des destins qui ne se ressemblent pas. Il montre que les prénoms ne sont pas seulement des étiquettes individuelles, mais aussi des lieux de mémoire collective où se superposent des histoires sociales, politiques et symboliques. Avec le temps, certains prénoms semblent ainsi devenir des espaces de projection. Ils ne disent pas seulement qui est une personne, mais aussi ce que nous faisons d'elle, ce que nous retenons d'elle, et la manière dont une société organise ses figures féminines entre visibilité, effacement et reconnaissance. Alors peut-être que Bernadette nous invite à cela, à regarder autrement ces existences qui ne se laissent pas enfermer dans une seule définition. À comprendre que la force d'un prénom tient aussi à sa capacité à contenir plusieurs vies, plusieurs récits, plusieurs manières d'être au monde. Souvenons-nous qu'un prénom n'est jamais seulement un prénom. Il est une mémoire partagée, un espace d'histoire entremêlée et parfois même une petite cartographie de notre imaginaire collectif. C'était une chronique de Pascal Lord. Je vous retrouve très vite sur les ondes de Radio Radio Plus.
5: Le croiriez-vous dans ma chère bonne? Paraît que mes chicano.
6: Vous savez, huissier?
5: Oui. Fait des choses avec sa bonne. Qui en a de quoi être écœurée?
6: Non.
5: C'est pourtant pas que je sois pudique. Mais je trouve tout de même exagéré d'aller chercher une domestique quand il y a d'autres femmes si bien tournées.
7: C'est-ce possible?
5: C'est comme je vous le dis.
7: Il paraît même que le notaire, tous les 15 jours, va à Paris. C'est pour y retrouver une éthère, une gorgondine, à ce qu'on m'a dit. Pendant qu'il est parti, sa dame ne s'embête pas avec le clair. C'est ce qu'elle appelle cette damnée femme, aller tirer l'affaire au clair.
5: C'est du possible.
7: Et comme je vous le dis,
5: nous faisons des ragots, nous faisons des potins, ça n'est pas du temps, ça n'est pas bien méchant. Et ça vaut mieux de dire du mal de son voisin. Dites donc, même Caillou. Vous avez lu votre petit parisien?
7: Ah, oh, ben je lis tous les matins.
5: Vous avez vu cette aventure qui est arrivée à ce cheval de course à l'encou?
7: Ah, vous savez, moi, j'histoire tout le feuilleton.
5: En voilà une histoire.
7: Oh, c'est passionnant.
5: Ils ont escamoté le cheval. Ça, ma petite, c'est des tours de presque agitation.
7: Cette pauvre jeune fille qui est frappée d'anésie quand elle voit son fiancé.
5: Ils en ont mis un autre à sa place.
7: Oh, ben c'est donc ça qu'elle l'a pas reconnu.
5: Alencourt, qui s'appelait.
7: Ah non, de Bretigny.
5: Ah, je m'en viens pardon.
7: Ah non?
5: Non, Alencourt. Et puis c'était pas lui, c'était écureuil.
7: Mais qui ça?
5: Ben le cheval, voyons.
7: Comment, le cheval était une écureuil? Mais qu'est-ce que vous me racontez
5: oh,
7: là?
5: Oh, mais la vérité pure, ma bonne, voyons. Même que c'était peut-être même pas écureuil, vous savez, c'était peut-être bien farceur.
7: Vous pensez qu'un cheval qui veut se faire passer pour une écureuil, ça peut pas être sérieux, ça, c'est de la foutaise.
5: Enfin, ça, ma petite, c'est un vrai mystère du truffe.
7: Mais d'après vous, vous pensez-tu qu'ils vont se marier?
5: Qui sale cheval?
7: Ah non, de Bretigny, la jeune fille.
5: Je sais, moi, je vous parle d'un cheval de course.
7: Mais j'ai pas besoin de cheval de course.
5: J'ai pas du tout l'intention de vous en offrir un non plus, voyons.
7: Mais alors, qu'est-ce que vous me racontez avec toute votre histoire qui m'intéresse pas?
5: Oh, dites donc, ma petite.
7: Quoi?
5: C'est comme ces histoires d'Hitler. Il paraît qu'il vient de passer en revue la Reich Weiss.
7: Hein?
5: Oui, il s'est fait tirer en portrait. Il était à cheval.
7: Eh bien, sur le cheval qui a été changé pour un autre.
5: Oh, mais non, voyons sur un autre cheval.
7: Encore? Mais avec toutes vos histoires, on va bientôt avoir une écurie.
5: Oh, dites donc. Et puis, il s'est fait plébisciter.
7: Non. Eh ben, mais qui donc qui a fait ça?
5: Mais c'est lui qui l'a demandé.
7: Mais ça fait mal de se faire comme vous dites?
5: Plébiscité? Mais ce que c'est, moi, je n'ai jamais essayé.
7: Oh! Eh ben, pour moi, c'est encore un vicieux, cet homme-là. Il ne viendrait jamais à l'idée de me précipiter.
5: Oh, ben, je comprends ça.
7: Dites donc, vous savez pas ce que j'ai lu?
5: Pas de gens.
7: J'ai lu que M. Lebrun était rentré aussi.
5: Qui?
7: M. Lebrun.
5: Qui est ça, M. Lebrun?
7: Oh, M. le président de la République.
5: Comment? Mais c'est donc plus Falière?
7: Mais non.
5: Ben alors écoutez, c'est tout nouveau.
7: Oh, c'est nouveau, il y a quand même un petit moment.
5: Oh, ce beau Falière. Il est parti comme ça.
7: Oui.
5: Ben dites donc, ben on a dû en mettre un autre à sa place alors.
7: Ah, ben comme le cheval.
5: Comment, mais quel cheval?
7: Ben le cheval que vous me causez tout à l'heure.
5: Voyons, mais je vois pas du tout qu'est-ce que vous voulez dire.
7: Mais si, voyons, vous savez bien, ce cheval-là qui s'était fait plébisciter.
5: Oh, mais non, ma petite, je m'ai parlé de ça, vous mélangez tout, voyons, mais
7: je
5: non.
7: Ne mélange rien du tout, je sais très bien que monsieur Lebrun a quitté, merci.
5: Tiens, ben alors ils sont fâchés.
7: Mais non, merci, c'est son pays natal.
5: Ah, oui.
7: Alors, on disait qu'il avait été passer ses vacances là-bas parce que il paraît qu'il a une petite bicoque dans le bourg.
5: Oh, mais il a bien raison. Ça lui reviendra moins cher que de passer ses vacances à l'hôtel. Oh, dites donc, Mme Caillou, vous n'êtes pas au courant de cette aventure qui est arrivée à cette pauvre jeune fille du Nord?
7: À une jeune fille du Nord?
6: Oui.
7: C'était-il dans le petit Parisien?
6: Oui.
7: Ah, ben non, non, j'ai pas lu, mais racontez-moi,
6: oh,
7: racontez-moi.
6: Écoutez, donc, imaginez-vous qu'un soir, cette pauvre jeune fille s'endort.
7: Ben, c'est pas bien curieux.
6: Attendez donc. Le lendemain, elle se réveille.
7: Ben, c'est pas bien curieux non plus.
6: Mais attendez donc, voyons. Elle se réveille. Elle était garçon.
7: Elle était garçon?
6: Garçon. Comme je vous le dis, avec tout ce qu'il lui faut pour écrire.
7: Mais pour écrire à qui?
6: Oh, ben voyons, garçon. Vous n'allez pas m'obliger à préciser tout de même, voyons, alors.
7: Elle était garçon.
6: Oui.
7: Ça y est.
6: Ben, qu'est-ce que vous avez?
7: Ça y est, j'ai deviné.
6: Oh, ben, c'est pas malheureux. On croirait que vous n'en avez jamais vu.
7: Ah, oh, ben dites donc. Moi, ben pardon. Moi, évidemment, il y a longtemps.
6: Je t'ai pas dit.
7: Alors, dites-moi, ça y avait poussé comme ça?
6: Comme je vous le dis.
7: Oh. Vous savez pas à quoi je pense?
6: Non.
7: Ça vous arrivait à vous?
6: Ben, ça me changerait. Je prends un bon cavalier.
7: Peut-être que vous me demanderiez en mariage? Ah,
6: alors, pour ça, non. Non, non, non.
7: Ben, pourquoi?
6: Oh, écoutez, dans le fer, j'ai même une belle jeunesse.
7: Eh ben, vous êtes encore ben aimable.
6: Ah, tout de suite, vous prenez la mouche. Oh. Mais si, vous voulez que je vous dise, c'est pas que vous soyez fanochée, mais enfin, vous n'êtes tout de même plus toute neuve.
7: Oh, et puis vous savez, rien ne dit que je voudrais de vous.
6: Et pourquoi ça?
7: Parce que moi, je me méfie. Si ça poussait trop vite, ça peut des fois tomber aussi vite.
6: Oh, là, vous avez raison. Dites donc, à propos de cette jeune fille en question, elle s'appelait Henriette.
7: Hein?
6: Alors, on l'a appelée Henri. Vous voyez que ça m'arrive à moi.
7: Alors?
6: Ben voyons, vous savez bien, je m'appelle Violette.
7: Violette? Avec une bougie pareille. Oh. Mon avoue que ça va se nicher.
6: Oh, ben dites donc, on m'appellerait Viol, ce sera désobligeant, vous savez.
7: Oh, ça. Surtout, vous ne devez pas beaucoup savoir ce que c'est.
6: Je ne sais pas ce que c'est. Eh ben, ma petite... Si je vous racontais toutes mes petites histoires, vous verriez si je ne sais pas ce que c'est.
7: Mais on serait bien encore là dans 5 minutes.
6: Oh, mais vous avez une bien mauvaise langue, ma beauté.
7: Pas plus que vous, mon adoré.
6: Vous avez une vraie langue de vipère.
7: Je vous rends grâce, ma douceur.
6: J'en ai autant, votre
7: service. Oh, j'ai mieux l'air raccommodé, mais pas ailleurs. Restez de son trait, Elba.
6: Oh, c'est possible. Adieu, madame, et à jamais vous revoir. Venez voir ce qui passe par là.
7: Mais je la reconnais. C'est la fille du boulanger.
6: Elle va chez le pharmacien.
7: Elle est donc malade.
6: Qu'elle dit, mais entre nous.
7: Mais racontez-moi ça.
6: Écoutez donc. Elle prétend, la créature, qu'elle va chez le pharmacien pour se faire faire des piqûres qui, dit-elle, lui font grand bien. Mais chacun sait dans le village que l'aiguille dont il se sert et dont elle aime à faire usage, ça n'est pas une aiguille en fer.
7: C'est idiot possible.
6: C'est comme je vous le dis.
7: Maintenant, je comprends, c'est logique. Pourquoi parfois le pharmacien ferme la porte de sa boutique et met une pancarte, je reviens. Et l'autre jour, ma chère amie, devant son magasin, c'est odieux. J'ai attendu 1 heure et demie. Je l'aurais cru plus vigoureux.
6: C'est idiot aussi.
7: C'est comme je vous le dis.
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Voici l'histoire du célèbre toréador Escamillo, telle qu'elle m'a été racontée par un beau soir d'été. Un beau soir d'été où il y avait beaucoup de mouches, dans un petit village de la Sierra Morena,

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Le grand Escamillo reçut dans l'arène un taureau furieux qui était haut comme ça. 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

Trouvailles de Michel Plasson, fondateur de la saison symphonique de cet orchestre à la Halle aux Grains, orchestre qu'il n'avait pas dirigé depuis 2003, date de son départ. Ce sera donc le jeudi 2 juillet à 20h à la Halle aux Grains, dans le cadre de la 5e édition du Festival de Toulouse, un festival qui cette année se déroulera du 30 juin au 11 juillet. Un festival qui met à l'honneur toutes les musiques. Michel Plasson est né en 1933 et au cours de ses 30 années, passées à la tête de l'orchestre du Capitole, il est devenu l'une des références mondiales de l'interprétation de la musique française, en particulier l'opéra. Et dans le répertoire symphonique, je vous propose d'écouter ce qui reste l'enregistrement de référence de L'apprenti sorcier de Paul Dukas. Il s'agit d'un poème symphonique composé en 1897. La partition épouse la forme d'un scherzo et elle est inspirée par une ballade de Goethe, dont voici l'histoire qui a été popularisée par Walt Disney. Un apprenti sorcier tente d'animer un balai pour qu'il effectue son travail, remplir une bassine d'eau avec des seaux. Mais il ne contrôle plus son enchantement et tente de détruire le balai à la hache. Il se retrouve alors face à un deuxième balai, suivant le premier pour inonder la maison. Son maître arrive enfin et répare les dégâts provoqués par l'apprenti. Voici L'apprenti sorcier de Paul Dukas par l'orchestre du Capitole, dirigé par Michel Plasson.

Nous écoutions L'apprenti sorcier par l'orchestre du Capitole, dirigé par Michel Plasson, une œuvre de Paul Dukas, popularisée par Walt Disney. Michel Plasson retrouve l'Orchestre national du Capitole de Toulouse, qui n'a pas dirigé depuis 2003. Ce sera le jeudi 2 juillet à la Halle aux Grains, à partir de 20h, dans le cadre de la 5e édition du Festival de Toulouse, qui se tient cette année du 30 juin au 11 juillet. Michel Plasson a été le premier directeur musical de l'Orchestre du Capitole, poste qu'il a occupé de 1974 à 2003. D'origine parisienne, il s'est formé à la direction d'orchestre auprès de Leonard Bernstein. Notamment, il a été nommé directeur musical du Théâtre du Capitole en 1968, à l'âge de 35 ans. À cette époque, l'orchestre s'installe à la Halle aux Grains. 7 ans plus tard, il deviendra l'Orchestre national du Capitole. Sous la direction de Michel Plasson, les musiciens sont propulsés sur la scène française et internationale. L'orchestre invite de grands solistes et des chanteurs renommés à Toulouse. Il participe à des émissions télévisées enregistrées à la Halle aux Grains ou au Théâtre du Capitole et part en tournée en Europe, aux États-Unis, en Amérique latine et au Japon. Plus d'une centaine de disques sont enregistrés pour former une somme unique au monde consacrée à la musique française. Et puisque Michel Plasson brille particulièrement dans le répertoire lyrique, nous nous quittons avec l'ouverture de La vie parisienne, opéra bouffe d'Offenbach, créée en 1866.

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3: Bonjour, ici Pascal Lord, bienvenue dans Il n'y a pas d'âge, avec aujourd'hui une nouvelle chronique autour du thème du vieillissement sous toutes ses formes, ses couleurs, ses mouvements, son impact sur la société. Aujourd'hui, je vais vous parler de la série Maison de retraite, diffusée en ce moment sur TF1. Alors, c'est une série qui aborde un sujet important, la vie des personnes âgées en institution. Mais très vite, quelque chose interpelle, c'est la place de l'humour. Parce que oui, la série repose beaucoup sur le comique. Sauf que cet humour ne fonctionne pas vraiment. On sent qu'il est là pour alléger le sujet, pour rendre les choses plus faciles à regarder. Mais dans les faits, on sourit peu, ou alors on sourit un peu, mais sans être vraiment emporté. Il y a même parfois une forme de malaise. Parce que ce qui est montré, la dépendance, la solitude, la fin de vie, reste profondément sérieux. Et le décalage avec le ton léger crée une gêne, comme si la série essayait à tout prix de faire rire là où ce n'est pas si drôle. Ainsi, l'humour ressemble presque à une façade. Il ne transforme pas vraiment la réalité, il ne la rend pas plus légère, il la recouvre juste un peu, sans réussir à la faire disparaître. Et c'est là que ça devient intéressant, parce que même si l'humour échoue à faire rire, il joue quand même un rôle, c'est-à-dire qu'il rend

dynamiques, expressives, parfois un peu rebelles, mais on voit moins celles qui sont plus fragiles, plus silencieuses. Et là encore, ça participe à une forme de sélection. On montre une vieillesse qui passe bien à l'écran. Le choix des acteurs joue aussi beaucoup, avec des figures connues comme Liliane Rovère, 93 ans, Enrico Macias, 87 ans, Daniel Prévost, 86 ans, Michel Jonas, 79 ans, Firmin Richard, 78 ans, ou encore Chantal Latsou, 77 ans. Leur présence rend les choses plus familières, presque rassurantes. Mais en même temps, on s'éloigne de la réalité ordinaire. Et puis, il y a les sujets de fond. Le vieillissement de la population, les difficultés des EHPAD, ce sont des questions importantes, totalement politiques. La série les transforme en petites histoires du quotidien, souvent désamorcées par cet humour qui, justement, ne fonctionne pas vraiment. Au final, la série Maison de retraite montre la vieillesse, certes, elle la rend visible, mais elle en propose une version édulcorée, et surtout, elle s'appuie sur un humour qui peine à convaincre, un humour qui ne fait pas vraiment rire, mais qui sert quand même à atténuer la dureté du sujet. Comme si on pouvait regarder ces réalités sans trop les affronter. Et peut-être que c'est ça le point le plus frappant. Ce n'est pas seulement que la série n'est pas très drôle, c'est que ce manque de drôlerie révèle quelque chose. La difficulté, au fond, de traiter la vieillesse et surtout la dépendance sur le mode de la comédie. Le contraste entre la gravité du vieillissement et la légèreté comique imposée souligne à quel point la série transforme un sujet social majeur en un divertissement digérable, sans vraiment confronter le spectateur à la dureté de cette condition. C'était une chronique de Pascal Lord. Je vous retrouve très vite sur les ondes de Radio Radio Plus. 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
1: L'agenda de Radio Radio Plus vous recommande le concert de Geneviève Laurenceau, Ophélie Gaillard et François Chaplin à l'Auditorium Saint-Pierre-des-Cuisines le mardi 7 juillet à 21h dans le cadre du Festival de Toulouse, festival qui se déroule cette année du 30 juin au 11 juillet. Et cette soirée du 7 juillet est placée sous le signe de Barry Lyndon, film de Stanley Kubrick, qui sera le point de départ pour un voyage au cœur de la musique romantique. Dans Barry Lyndon, Kubrick utilise en effet les musiques de Schubert et Handel parmi les plus célèbres que l'on entend dans la bande originale de ce film. Geneviève Laurenceau est violoniste, Ophélie Gaillard violoncelliste et François Chaplin pianiste. Je vous propose de nous attarder plus particulièrement sur Geneviève Laurenceau, qui a été durant plusieurs années sous la direction de Tougan Sokiev, premier violon solo de l'Orchestre national du Capitole de Toulouse. Je vous propose de l'entendre.

pour violon et harpe est dédiée aux sœurs Marianne et Clara Hessler et elle est créée par les dédicataires à Londres. Le musicologue Jean-Alexandre Ménétrier note que cette page est charmante. On y trouve un des rares exemples de l'influence debussiste sur Saint-Saëns. La fantaisie est en la majeur. Elle est constituée de quatre sections contrastées et colorées. Une première partie en forme d'improvisation, avec des arpèges et des accords brisés à la harpe. Une deuxième partie lyrique qui suscite la virtuosité du violon, traitée comme dans un concerto. Une troisième partie qui est dansante et une partie finale qui retrouve la douceur du début. C'est l'opus 124 du compositeur et pour le musicologue Jean Gallois, cette fantaisie est un petit chef-d'œuvre d'élégance, pureté du chant des instruments, clarté souveraine du développement, écriture limpide dans l'esprit d'un concerto. Saint-Saëns écrit là une œuvre délicieuse, raffinée mais sans préciosité. Fin de citation. Voici cette fantaisie opus 124 de Saint-Saëns par la harpiste Pauline Haas et la violoniste Geneviève Laurenceau.

0: Nous écoutions la fantaisie pour violon et harpe, opus 124 de Camille Saint-Saëns, une œuvre composée en 1907 et enregistrée en 2021 par Geneviève Laurenceau au violon et à la harpe Pauline Haas. Geneviève Laurenceau a, durant plusieurs années, été sous la direction de Tugan Sokiev, premier violon solo de l'Orchestre national du Capitole de Toulouse. Elle se produira dans le cadre du Festival de Toulouse, le mardi 7 juillet à 21h à l'Auditorium Saint-Pierre-des-Cuisines avec la violoncelliste Ophélie Gaillard et le pianiste François Chaplin pour un concert dont le point de départ est le film de Kubrick, Barry Lyndon, un film pour lequel le réalisateur a choisi notamment les musiques célèbres de Schubert et de Handel. Le Festival de Toulouse se déroule cette année du 30 juin au 11 juillet.
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2: Oui, ça va, ça. Doucement derrière. Eh bien, bonjour. Oui, bonjour, il est 7h20 et quelques maintenant. Et comme tous les jours sur cette antenne, c'est l'horoscope. C'est l'horoscope. Ah, alors t'entendais bien là? Non, alors très sérieusement, bonjour. Non, bonjour à tous et bonjour à toutes. Oui, vous avez reconnu, on écoute un petit peu de cette musique hein, qui marque le début de cet horoscope. On écoute un peu de cette musique qui a été composée par papa. Oui, c'est donc, oui, c'est l'horoscope avec tous ces signes, bien évidemment. Hein, ils sont 12, les signes d'en haut. Pour tout dire, on va être très franc, c'est une radio franche qui ne cache rien à ses auditeurs. J'ai arrêté le métier, pour tout vous dire, j'ai arrêté le métier il y a quelques temps, j'avais ouvert une boucherie et puis ils sont quand même venus me rechercher, car effectivement le courrier afflue, les gens demandent des nouvelles, hein, les nouvelles astrales, comme par exemple Patrick Q, monsieur Patrick Q qui nous...

0: suis pas là pour arranger les affaires de famille. Je suis là pour vous raconter les nouvelles célestes. Et nous allons commencer par le bélier, comme nous le faisons d'habitude. Hein. Maintenant, vous connaissez cet horoscope. Donc, le bélier, bien aujourd'hui, le bélier, je vais voir un petit peu ce que disent mes confrères, parce que le bélier a tendance à troubler nos visions. Attention, Francis, ça tombe. Attention. Ah, le bélier, oui. Ah, ciel orageux. Voilà. Le bélier. Écoute, non. Excusez-moi. Il faut que je finisse quand même. Parce que là, ils font n'importe quoi à côté. Je reviens tout de suite. Excusez-moi.
1: Viens. Oui, mais tu le cherches.
0: Ah, excusez-moi, hein, mais tout le monde reprend un petit peu du service. Je me suis fait mal à la main avec ce con. Bélier, je vous le disais, ciel orageux. Alors, aujourd'hui, mettez votre rancœur de côté, Bélier, voyez-vous. Hein, soyez un peu moins soupolé, souriez, Bélier, et la journée n'en sera que plus belle. Ah, non, j'ai pas fait ça depuis un bon moment et ça me perturbe un petit peu. Je suis en train de me demander de quel signe je suis. La conjonction qui occupe cette semaine. Oui, la conjonction, vous êtes nombreux à la réclamer là aussi. La conjonction, eh bien, je la cherche. C'est la conjonction, oui, carotte, Vichy, Pluton. C'est une conjonction juvénile, une conjonction sympathique. Et vous verrez qu'au cours de cet horoscope, elle aura son influence sur certains signes. Je vous invite donc à suivre les futurs épisodes de l'horoscope après cette petite page de publicité. Non, nous enchaînons avec le taureau, bien évidemment. Nous n'avons pas de publicité, nous n'avons pas d'argent, nous n'avons pas les moyens de déconner. Taureau. Hein, comme on l'a dit souvent, taureau, c'est taureau. Attention justement à ne pas en faire taureau. Le travail, ça va. Les amours, c'est pas tout. C'est bizarre, hein, les amours. Hein, du côté des taureaux, là, en ce moment, vous avez, oui, je sais, vous avez la cavalcade au corps. Mais il va falloir quand même réfréner un petit peu vos ardeurs. Tout le monde ne l'entend pas de cette oreille. Et quand je parle d'oreille, je parle bien évidemment d'orifice. Gémeaux. Ah, écoutez, c'est notre signe ami, hein, c'est le chef, le Gémeaux, avec le X à la fin. Eh bien, le Gémeaux, de belles capacités intellectuelles, me dit un confrère, hein, car j'ai besoin d'être aujourd'hui un petit peu soutenu, hein, bah, je n'ai pas toutes les informations, de belles capacités intellectuelles pour vous. Donc c'est le travail qui primera aujourd'hui, Gémeaux, le travail, tandis que nous recevons un petit courrier, tout de suite, oui, de Véronique H. Véronique H qui dit « Je suis moi aussi Gémeaux. Est-ce que je dois coucher ce soir ?» Écoutez, Véronique, vous faites un petit peu comme vous voulez. Je ne sais pas depuis combien de temps vous fréquentez. De toute façon, Véronique, ça ne me regarde pas. Couchez, pas couchez. Je vais passer au signe suivant qui est le cancer. Le cancer, eh bien le cancer, je vais lui tirer une carte. Une petite carte, ce cancer. Hein, oui, oh, je reprends du micro. Alors, ça, des fois, je pète un peu dedans. Oui, j'ai perdu l'habitude de reculer la tête. On va avoir pour le cancer la carte. La carte, c'est l'accomplissement au cancer. L'accomplissement. Alors, attendez, il est 7h20. Je ne veux quand même pas boire un petit coup de rouge. Je vais prendre de l'eau, Francis. Tu vas me donner de l'eau pétillante. Cancer, un certain enthousiasme. Mais oui, on le sent chez vous. Il y a de l'allant, il y a de la joie. Cancer, bravo. Oh, on marque une petite pause et on se retrouve dans quelques instants. Faut que je spile. Oh putain. Bah, écoutez, on va tout mettre en vrac. Nous en sommes à combien là? 5, 6, oh là, il me reste 4 minutes pour faire 8 signes. Non, écoutez, je n'ai plus de rythme. Je vous le disais depuis que j'ai ouvert la boucherie, je n'ai plus du tout le rythme de ces horoscopes. Alors, le lion, écoutez, le lion, tiens, on va prendre la lettre de, pas de Mike B. Mike B, qui est lion, et qui me demande si le concert qu'il organise samedi soir va bien se dérouler. Mais qu'est-ce que tu veux que j'en foute, Mike B? Enfin, vous comprenez bien, lion, vite, très vite, on m'a dit d'aller vite, plus vite encore, je veux pas aller plus vite, vous comprenez que je me mélange les mots, c'est ne renoncez pas, Lyon. Voilà, c'est tout ce que je peux vous dire pour la journée. Ne renoncez pas. Si vous avez décidé quelque chose, ben tenez-vous-y. Et d'après ce que nous disent les astres, le résultat devrait être là. Oui, alors Vierge, Balance, Scorpion, tous ensemble. Là, je les mets tous ensemble. Vierge, Balance, Scorpion, ça nous fait quoi? VBC. Oui, non, VBS, c'est moins bon. Vierge, Balance, Scorpion, de bonne, oui, une complicité amoureuse pour l'un, trop d'électricité dans l'air pour l'autre et des influences protectrice pour le troisième. Voilà, je pense qu'on a récupéré un petit peu.

du temps, il nous manque le scorpion pour cette tranche d'horoscope. Eh bien, le scorpion, en ce moment, les énergies planétaires sont perturbatrices. Et oui, toujours à cause de cette conjonction, oui, carotte Vichy-Pluton, une conjonction juvénile, et qui donc laisse traverser l'émotion. Petite pause. Vite ! Voyons, papa, t'as pas bossé, toi, non plus, là. C'est mou, moi je te lis, c'est mou. Ha. Oui, alors bon, Sagittaire, oui, Sagittaire, retour dans l'horoscope. Hein, vous êtes nombreux, hein, vous êtes nombreux à nous écouter, nous avons les chiffres, et vous êtes de plus en plus nombreux, Sagittaire. La lune en carré, ce qui ne veut absolument rien dire, je préfère vous le dire. Par contre, si vous êtes ascendant clé à molette, Sagittaire, aujourd'hui, il y a des réparations dans l'air. Capricorne, l'ami Capricorne, c'est un peu l'ami, c'est comme le riz coré, vous avez à peu près les mêmes lettres à l'intérieur, l'ami Capricorne, vous comprenez, eh bien lui, c'est l'amour, l'amour qui, oui, oh, des tensions toujours latentes. Oui, Capricorne, vous avez des difficultés dans ce domaine-là, visiblement. Qu'est-ce qui nous reste? Le Verseau, avant d'attaquer la poiscaille. Mais nous avons d'abord, bien évidemment, le Verseau, trop de responsabilités de toutes sortes. Voilà, Verseau, vous prenez tout pour vous, vous essayez de prendre tout en main, et attention à y aller un peu trop, on s'use rapidement, Verseau. Voilà, c'est une superbe phrase, Francis, que tu vas noter immédiatement. Et là, nous enchaînons. Oui, c'est l'heure du Verseau. Oui, bien, c'est fini pour le Verseau, c'est le Poisson. Le Poisson qui arrive pour terminer cet horoscope avec... j'ai une magnifique photo de la petite fille du bonheur. Oui, Poisson, que dire, le Poisson. Ah, écoutez, quand il mord pas l'hameçon, le Poisson, il est heureux, il navigue, hein, il papote, il gigote, c'est ça, le Poisson. Bon, c'est fini pour cet horoscope. On se retrouve demain, vous le savez, hein, tous les matins à 7h20, chez votre destin. Entre les mains. C'est à toi la BM, Francis?

0: font trembler un peu le rideau. Et c'est ça qui met sur la peau cet immense frisson bizarre.
1: La première fois que Kamad m'a amené Gilbert Bécaud à la campagne, je ne l'avais encore jamais entendu et je ne l'avais jamais vu. Et il me fallait réussir un dessin de lui pour son programme. Or, j'ai fait le portrait d'un premier communiant, d'un garçon très sage et sans la moindre fougue. Car c'est de la sorte qu'avec sa modestie, sa timidité, sa gentillesse, il se présentait à moi les yeux baissés. Ensuite, j'ai pensé à ce que m'avait raconté mon fils adoptif d'un pianiste fantastique et un peu fou, entendu à Montmartre, qui s'appelait Gilbert Bécaud. Et enfin, je l'ai vu et entendu moi-même, et ri de mon dessin de Sainte-Nitouche. Gilbert Bécaud, c'est la folie qui est le vrai miracle de l'enfance et que les grandes personnes cachent comme une honte. Il a eu le courage d'être excessif, ce que si peu de gens osent, et de se montrer tel qu'il est jusqu'au bout.
2: Gilbert, vous avez entendu ce qu'a dit Jean Cocteau, bien sûr.
3: Oui, il a dit que vous étiez fou.
4: Ben, j'en ai bien l'impression, oui.
2: Ben, un fou sympathique. Il a dit que vous étiez fou comme un enfant est fou. Alors, comment sont fous les enfants ?
4: Comme je le suis.
2: C'est-à-dire, alors, une chanson... Voilà, on va prendre d'abord le Gilbert Bécaud, fou, excessif. Quelle est la chanson folle de Gilbert Bécaud ?
4: Oh, il y en a beaucoup.
2: La plus folle.
4: La plus folle,
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1: Et le côté enfant sage alors?
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1: Depuis que j'ai entendu la chanson L'absent, je sens autour de cette table qu'il y a un couvert qui manque, qu'il y a une chaise qui devrait être là, et je crois que l'absent a existé.
0: Oui, c'était un ami à nous, c'était un copain, c'était Raoul Breton, l'éditeur, c'était un peu de mystère à ça, et Raoul Breton comptait énormément pour nous dans notre vie de chaque jour, et dans cette chanson, on chante la présence de cet absent.

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1: Gilbert, tu n'as pas chanté à Paris cette année, mais au mois de septembre, tu vas reprendre le départ, et je crois bien que je suis dans le secret de toutes tes nouvelles chansons.
2: J'ai un rime que tu connais pas. Tiens, écoute, viens voir. Approche-toi avec le micro, là. Ça, c'est mon secret.

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Bonjour, ici Pascal Lord, je suis ravie de vous retrouver sur les ondes de Radio Radio Plus. Dans la lignée des chroniques précédentes, nous allons poursuivre notre réflexion sur le thème de la vieillesse dans les dystopies. Aujourd'hui, nous allons nous intéresser au roman de l'Américain Ray Bradbury, Fahrenheit 451, paru en 1953, roman perçu comme une critique de la censure, de la société de consommation ou encore de la standardisation des esprits. Ainsi, le monde de Fahrenheit 451 est structuré autour d'un principe simple. Tout ce qui ralentit, fait penser ou rappelle le passé est à proscrire. Les livres sont interdits parce qu'ils conservent la mémoire, l'ambiguïté, le doute, la profondeur, en un mot, le temps long. Le roman décrit une société de l'instant où les murs écrans diffusent en continu des images creuses, où la vitesse, en voiture comme en pensée, est reine et où la mort elle-même est banalisée. Mais derrière les livres brûlés et les écrans omniprésents, le texte dessine une méditation subtile sur le temps, la mémoire et le vieillissement. Dans un monde où l'histoire est effacée, où la transmission est empêchée, où l'accélération interdit toute forme de lenteur, vieillir devient un acte de résistance. Car dans cette société futuriste où tout doit être jeune, vif, immédiat, les vieux corps, les souvenirs longs, les rythmes lents dérangent. À travers la figure des hommes libres et le destin du personnage de Montag, Ray Bradbury donne à voir une lutte silencieuse contre l'effacement de la durée humaine. Dans ce contexte, le vieillissement est perçu comme une anomalie. Il est à peine visible. Les corps âgés sont absents de la ville, comme effacés du paysage. La femme de Montag, Mildred, obsédée par sa jeunesse apparente, vit dans une forme de présent perpétuel, vide de souvenirs et de projections. Le roman ne met jamais explicitement en scène une politique anti-vieux, mais tout dans cet univers est conçu pour nier l'idée même de durée. La jeunesse est la norme implicite, la vitesse est la valeur suprême, et la nouveauté est la seule temporalité permise. Et c'est dans la deuxième moitié du roman que le vieillissement fait retour, par la marche. Montag, fuyant la ville, rencontre un groupe d'hommes et de femmes vivant en retrait dans la forêt. Chacun d'eux a appris par cœur un livre, devenant ainsi un porteur de mémoire vivante. Ces personnages, plus âgés, incarnent une autre manière d'exister dans le temps. Leur corps porte la fatigue, la sagesse, la trace de ce qui dure. Ils ne cherchent pas à séduire ou à briller. Ils transmettent, ils se souviennent. Le vieil homme nommé Grangère, chef du groupe, est une figure centrale de cette résistance. Il parle doucement, avec des phrases longues, parfois décousues, comme un corps qui prend le temps de penser. Il évoque son grand-père, ses souvenirs, les gestes du passé. Chez lui, vieillir n'est pas un déclin, mais un prolongement, une manière d'être porteur de sens. Bradbury donne ici au vieillissement une dimension politique. Ce n'est pas seulement un phénomène biologique, c'est un refus de l'amnésie. Vieillir, c'est refuser de vivre dans le vide perpétuel du présent. Dans ce monde où les livres brûlent, ce sont les corps eux-mêmes qui deviennent archives. Les rides, les voix ralenties sont les nouveaux manuscrits. Vieillir dans Fahrenheit 451, c'est devenir un livre de chair et d'os. Et c'est pourquoi la société du feu les rejette. Ils sont la preuve vivante que le passé existe encore, qui peut se transmettre autrement que par le papier ou l'écran. Le roman ne célèbre pas la vieillesse comme nostalgie. Il en fait une force fragile mais tenace, une résistance douce mais nécessaire. Il ne s'agit pas de revenir à un âge d'or, mais de réintroduire une temporalité humaine, celle qui accepte l'oubli, la répétition, la lenteur. Ray Bradbury, dans Fahrenheit 451, ne traite pas frontalement de l'âgisme, mais il montre avec force ce que coûte une société qui refuse le vieillissement. La perte de mémoire, la rupture du lien intergénérationnel, l'enfermement dans un présent stérile. En valorisant la parole lente, la transmission orale, les corps marqués par le temps, le roman dessine une autre voie, celle d'une humanité capable de vieillir, non pas malgré, mais contre le monde qui brûle tout ce qui dure. Ainsi, Fahrenheit 451 peut se lire comme une élégie pour les anciens, les porteurs de livres, les passeurs de mémoire, ceux qui, même sans livres, même sans jeunesse,
savent que la vie humaine vaut par ce qu'elle garde et non seulement par ce qu'elle efface. C'était une chronique de Pascal Lord. Je vous retrouve très vite sur les ondes de Radio Radio Plus.

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1: 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TSF, appareil en tout genre. La scène se passe entre le marchand et le haut-parleur. Le marchand. Oui, monsieur, j'ai ici tous les appareils, depuis les plus petits qui ratent tout le temps, jusqu'au plus grand, la yousse qu'on entend, les pingouins du pôle. Pour commencer, tenez, voilà le carillon de Châtenay, mon beau carillon de France. Tenez, tenez, le voilà, écoutez ça. Hein, hein, hein, quelle délicieuse poésie. Écoutez encore, le haut-parleur. Chez Pignouf et Cocotte, pour 8950 francs, ce carillon est à la portée de toutes les bourses. Retenez bien ces deux noms, Pignouf et Cocotte. Le marchand. Ah, écoutez, il faut de la publicité. Parce que sans publicité, pas de sous pour la TSF. Alors, pas de Valkyrie ni de Polka des mégots. Le haut-parleur. Ici, la station radiophonique du réseau de Trou-les-Mines, Gibraltar, Shanghai, Montluçon, Dunkerque et Monte Carlo. Vous allez entendre le concert offert par l'association des employés de la maison La Pagaille pour la superbe exposition de ballets, de plumeaux, de casseroles et de poils à frire. C'est l'admiration des mères de famille. Veuillez pour commencer écouter Monsieur Clou, des grands concerts classiques dans le morceau « C'est l'heure esquise ».
2: Un vaste et tendre apaisement semble descendre du firmament que

Pour vos puces, pucerons, poux, punaises et cafards qui se trouvent dans votre lit, employez la poudre cloque, ça évite de les écraser. Le marchand. Ah, écoutez maintenant le plus beau, le plus merveilleux concert qui ait été donné depuis que la TSF existe. C'est le tonnerre de Boomstrass Orchestra Tchouftaire Zigozen. Écoutez comme c'est beau. Puis écoutez bien, parce que c'est l'unique concert de l'année. Le haut-parleur. Le marchand, tiens. Oh, tiens, c'est fini. Ah, ben, ça ne fait rien, ça arrive quelquefois. Il y en a pour un an maintenant. Alors, tenez, écoutez, alors le festival donné par l'association des amateurs de TSF. Ils sont au moins 20 millions de membres, les amateurs de TSF. Tenez, jugez ce que ça doit être. Le haut-parleur. Veuillez écouter le célèbre compositeur Amoy Lemounois dans Berceuse pour jeunes filles pâles.

haut-parleur. Voici les dernières nouvelles communiquées par l'agence Avas. Selon la coutume, elles seront toutes sinistres. Un employé des postes a mordu le doigt d'un militaire à qui il venait de payer un mandat. Un incendie a détruit entièrement un immeuble tout neuf dont les appartements venaient tous d'être vendus. On craint pour la raison du propriétaire. Le corps d'un homme ayant toutes ses dents, plus une en doublé, a été repêché dans la Seine. On a retrouvé dans son estomac une douzaine de crayons carandaches. Un âne emballé est entré dans la boutique d'un marchand d'instruments de musique. Son choix s'est porté sur une clarinette en si bémol. Tout le monde a été envoyé au dépôt. Une cheminée est tombée sur la tête d'un percepteur. Profitant d'une attention générale, un maniaque s'est emparé des feuilles de contribution et s'est enfui vers la frontière. La chaussée a été défoncée sur une largeur d'un kilomètre. Fin de l'entracte. Le radioconcert continue par la prière d'une vierge, exécutée par célèbre pianiste Léontine Catastrophique.

0: Le haut-parleur, vous venez d'entendre une exécution capitale et définitive. Le marchand a un peu d'étrangers maintenant. Hein, voici l'heure du service religieux à Barcelone. Ils seront très croyants là-bas. C'est excessivement émouvant. Tenez, tenez, regardez bien, 90 moins 7 8e 32 à gauche. 125 plus 14 deuxième à droite. Ça ne rate jamais. Tenez, écoutez, écoutez les prières espagnoles. Le haut-parleur. Ramona, la chemina du haut en bas. Ramona, ferma la porte à cause du chat. Le marchand. Quoi, c'est pas ça. Mais cet appareil-là donne tous les pays. Tenez, tenez, voilà la Russie, bon sang. Vous croyez que c'est pas quelque chose de fou que d'entendre comme ça la Russie les doigts dans le nez? Non mais écoutez la Russie. Le haut-parleur. Le marchand. Eh ben, mais ça, c'est les cloches du Kremlin. Comment? Comment le Kremlin Bicêtre? Pas du tout. Moi, je vous dis que c'est Moscou. D'ailleurs, on entend très bien parler en russe. Tenez, écoutez-le, le russe, c'est admirable. Tenez, mais écoutez, tenez, c'est du cosaque. Le haut-parleur. N'oubliez pas, dans vos déplacements et villégiatures, de vous servir de la pâte de homard, la seule qui décolle les mouches et fusille les moustiques. Le marchand, quoi, qu'est-ce que vous avez à rigoler? Je me suis trompé de numéro, ça peut arriver. C'est des appareils à grande envergure, ça, voyons. C'est tout de même pas aussi compliqué que de faire un œuf dur. Quoi, hein? Quoi, vous voulez essayer? Oh là là, allez-y. Ouh, oh bon Dieu, ne tournez pas les manettes si vite. Comprenez-vous, vous allez énerver l'appareil et puis il sera tout fou. Le haut-parleur dans les mains du client.
1: Les Bruno sont peut-être un peu moins chers, parce que Philippe Puy, on l'envoie il y a trois fois, on le voit février.

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2: Bonjour à toutes et à tous et bienvenue dans Y'a pas d'âge, l'émission de Radio Radio Plus qui s'intéresse aux évolutions démographiques de la société française et donc à tous les sujets liés au vieillissement de la population. Pour cette série d'épisodes, nous sommes en compagnie d'Isabelle Hesch et de Jocelyne Boucaud, toutes deux coprésidentes de l'association toulousaine Hold Up, comprenez l'association des vieux debout, réseau d'échanges, d'actions et de recherches fondée en 2008. Pour la cinquième et dernière partie de cette interview, nous prolongeons notre échange sur la place des vieux dans la société et la perception que les différentes générations se font des vieux. Il n'y a pas d'âge. C'est parti.
3: Je voulais revenir sur la culpabilisation. Ça a déjà commencé. C'est-à-dire qu'on considère, ça y est, hein, ça sort au niveau de l'analyse. La place des vieux de notre génération, les boomers, on a eu une vie extraordinaire. On a les patrimoines les plus importants depuis jamais. Et donc, il faut qu'on paye quelque part. Il faut que, voilà.
4: C'est bon, vous vous êtes gavé, donc maintenant.
3: C'est ça, c'est ça. Donc la culpabilisation, elle est déjà là, elle est déjà là.
5: Ouais.
3: Donc voilà, c'est un peu l'expectative, on ne sait pas.
4: J'ai fait le tour des éléments que je voulais évoquer avec vous. Est-ce qu'il y a des points importants que j'aurais oublié de soulever, que ce soit par rapport à l'association ou par rapport à d'autres sujets d'actualité, puisque je vous ai vu avec différentes notes. Donc voilà, s'il y a des éléments que vous souhaitez aborder, on peut tout à fait le faire. Hein.
5: On a une réflexion aussi sur la question de la santé. Parce que c'est vrai que, par exemple, on a commencé une étude, bon, elle évolue un peu de façon sur, par exemple, le lien entre une pathologie et l'âgisme, c'est-à-dire la discrimination sur l'âge.
3: C'est une recherche. Hein.
5: Et c'était une recherche, oui, c'était une recherche, effectivement, avec l'INSERM, etc., sur les lombalgies. Donc, vous voyez, on a aussi, je pense que c'est aussi intéressant de se dire qu'on peut participer en tant qu'association Hold Up à ce type de travail, ce type de recherche. Et souvent on est contacté alors par des jeunes, alors soit des par exemple on a une jeune thésarde là qu'on a vue au département qui est vraiment intéressante, qui dit ben tiens, j'aimerais bien échanger avec vous, continuer à travailler avec vous pour avoir votre parole et essayer de comprendre comment ça fonctionne. Donc vous voyez, je trouve que c'est un point important qu'on ne retrouve pas forcément ailleurs, dans d'autres associations, c'est ce côté de volonté de réfléchir, d'essayer de trouver des solutions au-delà des ateliers qui sont chouettes, parce que c'est bien, parce qu'on se rend compte, parce qu'on se connaît, parce que voilà, bon, voilà. Et puis parce qu'on fait ce qu'on a envie de faire. Voilà. Hein. Mais il y a aussi cette volonté de réfléchir et sur des sujets qui sont certes les nôtres, mais pas que, parce que c'est des sujets de société. C'est-à-dire que là, il y a une réflexion que Paris fait sur les relations entre les grands-parents et les générations Z. ils nous ont demandé si on pouvait un peu réfléchir avec eux, comment ça se passe, comment... Bon, vous voyez, c'est pas qu'une, c'est une question de vieux, c'est une question de comment il y a des liens qui se font dans la société entre les différentes générations. Et ça, c'est chouette. Voilà.
3: Oui, c'est pas une vision corporatiste.
4: Hein. Des c'est pas encore un métier.
3: C'est ça. Mais c'est vrai aussi que, par exemple, on est intéressé, on a des liens très étroits avec ICOP et puis le Gérontopole. Et on nous a demandé aussi si on pouvait demander à nos adhérents de participer. Voilà.
4: Alors, ICOP, on rappelle, c'est un grand projet de, oui. de technologie de pointe, hein, de sciences de pointe, qui est mené donc à l'Oncopole de, oui. de Toulouse, sous l'égide évidemment du CHU.
3: CHU,
4: du
3: oui.
4: CHU
3: oui.
4: Donc,
3: c'est pas l'Oncopole.
4: C'est donc sous le programme LSEDGE. Hein, donc
3: oui, c'est ça, exactement.
5: C'est un IHU, c'est un des grands, un pôle de recherche universitaire. Qui est vraiment,
3: oui,
5: il n'y en a pas tant que ça en France. Hein, donc,
3: oui, donc on est, alors c'est pas qu'on est à l'affût, mais en tous les cas, là aussi, c'est important de porter notre vision des choses et ce qu'on peut avoir à dire ou nos interrogations aussi, hein, parce que...
5: Mais parce que je pense à un truc aussi, de ce qu'on fait aussi, qu'on essaye de faire autour de la santé, c'est aussi échanger. Nos expériences et nos parcours. Par exemple, il y a un grand projet de l'équipe avec Cynthia Fleury, tout ça, les équipes parisiennes sur le savoir patient. Et donc là, on a un groupe qui réfléchit à comment être au cœur, comment est-ce que le patient peut être au cœur, alors pas maîtrisé, mais au cœur de son parcours santé. Et là, c'est vraiment intéressant parce que ça veut dire comment on peut être acteur, c'est-à-dire au cœur, mais surtout acteur de son parcours santé, avec cette idée de tout ce qu'on appelle la paire aidant, c'est-à-dire que les patients s'aident entre eux parce qu'on voit bien toutes ces associations de diabétiques, de ceci, de cela. Ben, nous, on est un peu aussi dans ça, c'est-à-dire qu'on n'est pas sur une pathologie, mais on est sur le fait de vieillir et d'échanger, de partager, d'être dans cette aidance, parce que c'est ça qu'on fait d'une certaine façon, mais de façon inconsciente. On ne le dit pas vraiment, mais moi, je trouve que ça, on le fait. Enfin, je ne sais pas si tu es d'accord avec moi, mais ça, c'est un truc qui me frappe, c'est que petit à petit, il y a ces espèces de... oui, attention, il faut faire ça, plutôt ça. Enfin bon, il y a ce côté un peu échange sur notre propre parcours de santé.
3: Oui, ben moi, j'ai envie de dire aussi... Grâce à Hold Up, et depuis que je suis à Hold Up, sur la question du savoir patient, moi j'ai beaucoup, beaucoup bougé, beaucoup appris, et j'ai plus du tout la même attitude avec les médecins.
4: Alors expliquez-nous.
3: concrètement. Bah, concrètement, bah, c'est-à-dire que s'il y a quelque chose que le médecin ne semble pas comprendre, je ne me dis pas dans ma tête, bon, bah, il ne veut pas comprendre, il s'en fiche, etc. J'explique. J'explique voilà les difficultés liées à mes pathologies parce que j'en ai plusieurs, enfin peu importe et j'essaie d'instaurer le dialogue et je remarque que ça fonctionne. Bon, sauf si on peut tomber sur quelqu'un voilà d'obtus, mais franchement partager et aussi on va dire aider le médecin quelque part au diagnostic. Je trouve que c'est quelque chose qui fait partie aussi de cette énergie, moi, que m'a donné Hold Up, et puis aussi un petit peu des instruments d'analyse aussi pour ça. Et je trouve que c'est extrêmement important.
2: C'est la fin de cette interview avec Isabelle Hesch et Jocelyne Boucaud, toutes deux coprésidentes de l'antenne toulousaine de l'association Hold Up, comprenez l'association des vieux debout. Réseau d'échanges, d'actions et de recherches fondé à Paris en 2008. Merci à vous, chers auditeurs, de nous avoir suivis. Y a pas d'âge est un programme conçu et réalisé par Nicolas Coulot, rédaction en chef Luc Magrida. Vous pouvez réécouter ou podcaster cette émission sur le www.radioradiotoulouse.net et toutes les plateformes de streaming. On se donne rendez-vous la semaine prochaine. D'ici là, restez à l'écoute sur le 106.8 et à très vite dans Y a pas d'âge. 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

Cette musique, vous vous en souvenez sans doute, est celle du film Premier rendez-vous, qui marqua la consécration d'une fraîche et ravissante comédienne, Danièle Darrieux. Danièle fait maintenant ses véritables débuts dans le tour de chant.

Avant, il ne s'agissait que d'approches et d'esquisses. Sa voix et sa manière étaient pleines de promesses, mais Danielle n'était jamais qu'une comédienne qui chantait. Elle a travaillé beaucoup, comme si toute sa carrière dépendait de cela, et puis elle s'est lancée. La voilà, vedette de music hall.

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1: Daniel Darieux, est-ce que je puis vous demander quelle est votre impression aujourd'hui sur scène quand vous affrontez le vaste public du music hall? Est-ce que vous avez l'impression d'entrer dans la cage au lion en entrant sur scène?
2: La cage au lion, non, tout de même pas, mais de toute façon, la scène d'un music hall est beaucoup plus grande d'abord. Bien sûr, j'ai toujours le trac, j'ai un trac épouvantable tous les soirs, et c'est toujours une nouvelle bataille à livrer, mais je le fais avec confiance, puisque jusqu'ici, le public a été très gentil pour moi.
1: Et je voudrais vous demander maintenant, quel est le genre de chanson que vous préférez chanter?
2: Je ne peux pas dire que j'ai des préférences, enfin, j'aime surtout les bonnes chansons. Les chansons dont les mots sont jolis, la musique aussi. Enfin, j'ai l'impression que Sophie, par exemple, est une chanson assez réussie dans ce sens que la musique est très jolie et les mots veulent dire quelque chose. Lorsque

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3: Bonjour, ici Pascal Laure pour une nouvelle chronique autour du thème du vieillissement sous toutes ses formes, ses couleurs, ses mouvements, son impact sur la société. Aujourd'hui, je vais vous parler d'un projet qui a été proposé et mené à la Maison de la Danse de Lyon en 2024 avec des personnes dites seniors. Alors qu'on dit souvent que la danse est un art de la jeunesse, que le corps aurait une date de péremption, eh bien, voir des danseurs et danseuses de 40, 50, 60 ans et bien au-delà sur scène n'a rien de nouveau. Ce qui est surprenant, en revanche, c'est l'étonnement persistant que cela provoque encore. Pourquoi sommes-nous surpris de voir des artistes vieillissants danser professionnellement? Sans doute parce que la danse, notamment classique, reste marquée par des seuils très stricts. À l'Opéra de Paris, par exemple, la retraite arrive à 42 ans et demi. Autant dire que dans cet univers-là, la notion même de vieillissement est presque impensée. C'est précisément ce point que la chorégraphe, danseuse et chercheuse Cécile Proust a choisi d'explorer. Diplômée de Sciences Po, elle s'est intéressée non pas à ce que l'âge enlève à la danse, mais à ce qu'il lui apporte, en intensité, en poésie, en profondeur du geste. Avec le vidéaste Jacques Hoffner et plusieurs interprètes, elle a transformé cette recherche en ce qu'elle appelle une chorégraphie documentaire. Une forme hybride, à mi-chemin entre la conférence et le spectacle, présentée donc en 2024 à la Maison de la Danse de Lyon, dans le cadre d'un temps fort intitulé « Ce que l'âge apporte à la danse ». Dès le départ, le cadre est clair. Ici, pas de jeunes seniors. Tous les artistes présents, sur scène comme à l'écran, ont plus de 70 ans. Cécile Proust a volontairement adopté la définition sociale de la vieillesse, celle qui circule dans la société, plutôt que celle, beaucoup plus restrictive, du monde chorégraphique. Le seul point commun entre ces artistes, c'est donc l'âge. Pour le reste, toutes les esthétiques sont représentées. On croise Jean Guizery, ancien danseur étoile, Dominique Dupuis, figure majeure de la danse contemporaine, filmée peu avant sa disparition, Malou Hérodo, interprète de Pina Bausch, Germaine Acconi, pionnière de la danse africaine contemporaine, ou encore Che Mavati, immense danseuse indienne. Autant dire une constellation de trajectoires, de corps, de mémoire. Il et elle parlent de virtuosité, mais aussi de ce qui la remplace, de l'intériorisation du mouvement, de la densité du geste, du rapport à la mort, sans pathos, simplement comme une donnée de l'existence. Très vite, la question technique, celle que l'on imagine centrale dès qu'il est question de danse et d'âge, passe au second plan. Ce qui compte ici, ce n'est pas ce que le corps ne peut plus faire, mais ce qu'il sait, ce qu'il a vécu, ce qu'il transmet. La danse devient mémoire incarnée. Sur scène, Cécile Proust ne se contente pas d'expliquer, elle raconte. Elle tisse un fil narratif, glisse de la recherche à l'émotion et surtout, elle partage l'espace avec deux danseuses, Elizabeth Schwartz, grande interprète d'Isadora Duncan, et Elsa Wollaston, figure des danses rituelles africaines. Elles dansent, elles réagissent, elles dialoguent avec les images projetées. Il y a notamment ce moment suspendu, la danse du deuil d'Isadora Duncan, et cette archive bouleversante de Jean Babilé, dansant à plus de 80 ans. Son visage porte les marques du temps, mais chaque pas semble raviver la fougue de la jeunesse, comme si la danse, paradoxalement, faisait remonter le temps. Ce temps fort à la Maison de la Danse proposait aussi d'autres formes, par exemple Majorette de Michel Filippo, avec un groupe de majorettes montpelliéraines dont la moyenne d'âge est de 60 ans. Au-delà des clichés que peut véhiculer ce genre de pratique, ici autre chose s'est installée, car ces femmes ont raconté leur histoire. Celle d'un groupe qui a voyagé, celle de leur corps, de leur rapport à la liberté, de ce que la danse leur apporte au quotidien, de cette transmission, souvent de mère en fille, et surtout, il y a cette chose que toutes celles et ceux qui ont dansé reconnaissent immédiatement, la sororité. Danser entre femmes, sans jugement, cet espace de soutien, de liberté, d'amitié profonde. Enfin, il y a eu Figuring Age de Blogarka Borsok et Andreas Bolm. Ici, la question centrale est celle de la transmission et de l'oubli. Le spectacle rend hommage à trois pionnières de la danse moderne hongroise des années 30, un mouvement interdit sous le régime communiste jugé trop bourgeois. Le public est d'abord invité dans un espace clos, presque clinique. Il s'agit d'une chambre, peut-être une chambre d'hospice. La performeuse incarne l'une de ces danseuses au crépuscule de sa vie. Peu à peu, son corps se transforme, vieillit, s'alourdit. L'expérience est immersive, parfois inconfortable, d'une grande proximité. Puis viennent les images des véritables danseuses, aujourd'hui octogénaires. Elles dansent à leur tour, leurs gestes entrant en résonance avec ce que nous venons de voir. Figuring Age reste une expérience troublante, hypnotique et une leçon d'histoire incarnée. Au fond, toutes ces propositions posent une question simple mais essentielle. Et si l'âge, loin d'appauvrir la danse, en était l'une des ressources les plus précieuses. C'était une chronique de Pascal Lord. Je vous retrouve très vite sur les ondes de Radio Radio Plus.
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1: L'agenda de Radio Radio Plus vous recommande un concert de l'Orchestre National du Capitole de Toulouse à la Halle aux Grains le jeudi 2 juillet à 20h. Il s'agit d'un concert événement qui marque les retrouvailles de Michel Plasson, fondateur de la saison symphonique de cet orchestre à la Halle aux Grains, orchestre qu'il n'avait pas dirigé depuis 2003, date de son départ. Ce sera donc le jeudi 2 juillet à 20h à la Halle aux Grains, dans le cadre de la 5e édition du Festival de Toulouse, un festival qui cette année se déroulera du 30 juin au 11 juillet. Un festival qui met à l'honneur toutes les musiques. Michel Plasson est né en 1933 et au cours de ses 30 années, passées à la tête de l'orchestre du Capitole, il est devenu l'une des références mondiales de l'interprétation de la musique française, en particulier l'opéra. Et dans le répertoire symphonique, je vous propose d'écouter ce qui reste, l'enregistrement de référence de L'apprenti sorcier de Paul Dukas. Il s'agit d'un poème symphonique composé en 1897. La partition épouse la forme d'un scherzo et elle est inspirée par une ballade de Goethe, dont voici l'histoire qui a été popularisée par Walt Disney. Un apprenti sorcier tente d'animer un balai pour qu'il effectue son travail, remplir une bassine d'eau avec des seaux. Mais il ne contrôle plus son enchantement et tente de détruire le balai à la hache. Il se retrouve alors face à un deuxième balai, suivant le premier pour inonder la maison. Son maître arrive enfin et répare les dégâts provoqués par l'apprenti. Voici L'apprenti sorcier de Paul Dukas par l'orchestre du Capitole, dirigé par Michel Plasson.

Nous écoutions L'apprenti sorcier par l'orchestre du Capitole, dirigé par Michel Plasson, une œuvre de Paul Dukas, popularisée par Walt Disney. Michel Plasson retrouve l'orchestre national du Capitole de Toulouse, qui n'a pas dirigé depuis 2003. Ce sera le jeudi 2 juillet à la Halle aux Grains, à partir de 20h, dans le cadre de la 5e édition du Festival de Toulouse, qui se tient cette année du 30

L'orchestre invite de grands solistes et des chanteurs renommés à Toulouse. Il participe à des émissions télévisées enregistrées à la Halle au Grain ou au Théâtre du Capitole et part en tournée en Europe, aux États-Unis, en Amérique latine et au Japon. Plus d'une centaine de disques sont enregistrés pour former une somme unique au monde consacrée à la musique française. Et puisque Michel Plasson brille particulièrement dans le répertoire lyrique, nous nous quittons avec l'ouverture de La vie parisienne, opéra bouffe d'Offenbach, créé en 1866.

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4: Je m'appelle Constant, j'habite le quartier Villebourbon et je travaille dans le quartier Villebourbon et je consomme dans le quartier Villebourbon. À 100% des marchés, mercredi et samedi, je me nourris que au marché.
5: Montauban, préfecture du Tarn-et-Garonne, a la chance d'avoir 3 marchés de plein vent par semaine. Un petit marché bio les mercredis après-midi, situé sur la place Prex-Paris, en plein centre de Montauban. Le second, le plus grand, le samedi matin, situé Allée de l'Empereur et place Prex-Paris, c'est le marché le plus important de Montauban. Et puis le troisième, c'est celui qui est situé place Lalaque, dans le quartier Villebourbon. C'est là où nous nous rendons aujourd'hui.
6: C'est de notre production, on n'utilise pas des produits chimiques, tout est bio.
4: On a des produits de saison qui sont de qualité, on peut discuter avec les gens qui le produisent, on peut avoir des tarifs qui sont beaucoup plus intéressants qu'au supermarché avec des produits de meilleure qualité, donc il n'y a juste pas photo.
7: Et moi c'est Claude, eh bien, on vend des pommes, mais maintenant c'est la fin de la saison et il n'y en a pas beaucoup, parce que c'est une variété là, Golden, elle est ancienne maintenant et les gens... Il achète moins. Voilà. Ce qui a le plus la cote, c'est les Chanteclerc.
4: On a tout ce qu'on veut au marché à partir du moment où on se souvient que la planète elle produit un rythme logique et qu'on n'achète pas des tomates en février. Quoi.
7: Et les prunes, mais seulement cette année, c'est moitié récolte. Quoi. D'habitude, ça ne gèle pas dans le coton, mais dans le Tarn-et-Garonne, ça a beaucoup gelé. Quoi. Moins 5, moins 10.
4: On trouve tout ce qu'on veut au marché. On a vachement de chance à Montauban d'avoir des marchés qui sont vraiment très fournis. Enfin, moi, j'habite ici depuis 5 ans et j'ai l'impression à chaque fois que je vais en marché d'être sur des marchés de vacances. Quoi.
8: Alors, on est une coopérative en fait. On fabrique notre pain avec notre propre farine de blé. On cultive notre blé qu'on transforme au moulin de Montricourt.
4: Et puis, les produits de base sont beaucoup moins chers. Il n'y a qu'à comparer une salade ici qui est de bonne qualité et qui va être à maximum 70 centimes. Au marché, au supermarché, il n'y a personne qui la vend en dessous de 1,50 €. Quoi. Donc,
9: Les tomates, c'est des condylandes et le céleri en branche. Il y a du produit bio, il y a du produit... Comment on fait le jardin, on ne traite pas. Quoi.
10: Le circuit court, les produits du département. Donc on essaie d'acheter les produits les plus près de chez nous.
4: Je dirais que c'est un engagement citoyen. En fait, c'est juste, ça me paraît normal pour moi de gagner de l'argent, de le réinsuffler dans le local, auprès des producteurs qui habitent le département, qui vont pouvoir après aller payer une activité à leurs enfants, qui vont pouvoir juste vivre et reconsommer dans le département, plutôt que d'aller au supermarché et que ça parte après dans les hautes sphères. Et voilà, donc c'est un peu politique, c'est sûr.
11: Alors, nous, on produit du fromage de chèvre. Donc, on a 70 chèvres alpines, des gros chèvres marrons. On transforme tout le lait en lait cru et on fait plein de fromages. Des cabécous, de la pâte pressée, des camemberts, du caillé, des yaourts. Il y a beaucoup de choix sur notre vitrine.
4: Après, c'est aussi un choix sanitaire simple. Hein, c'est-à-dire que je mange de la qualité et je suis en bonne santé. Je sais très bien que c'est parce que c'est ce que je consomme ici qui l'influe. Quoi. Donc, c'est global. Quoi.
12: Il y a 44 ans que je viens au marché à Montauban. Ça ne vaut pas les premières années que je venais. Il y avait des producteurs, mais c'était des vrais producteurs ou petits producteurs. C'était vraiment... Maintenant, c'est des grosses affaires. C'est des producteurs qui ont vendu les vaches pour faire du légume. Vous comprenez bien que c'est plus... des jardiniers. Il y en a, oui, mais il faut bien regarder.
4: En plus, il y a vraiment un contact qui est intéressant avec les gens. Ça veut dire que si on prend la peine de discuter un peu avec les gens, très rapidement, on se crée des habitudes. Et humainement, ça devient très intéressant. Quoi. Et donc, moi, je voyais que vous interrogiez tout à l'heure le monsieur qui fait des amandes. Nous, ça fait des années qu'on lui prend les melons quand il en a l'été, les œufs quand il en a, des choses comme ça. Et entre nous, on l'appelle papy amande parce que c'est lui qui vend des amandes. Enfin voilà, il se crée un lien entre les gens cool et qui est humain, quoi, qui est juste agréable. En fait.
13: Il habite là, pas loin. Oh, je viens presque tous les mercredis, je ferai quelques courses. Bon, au moyen, on voit des amis aussi, puis ça fait une petite sortie.
4: Et on entend tous les jours, ah oui, les gens ne se parlent plus, il n'y a plus de rencontres, il n'y a pas de liens et tout. Bah, juste venez au marché, en fait, il y a tous les lieux, ils existent, hein. Il faut juste venir, y aller, discuter avec les gens, vivre, hein. Passer les jours, vivre et c'est tout. Et en fait, ça se fait très bien. C'est juste qu'il faut, il faut sortir des lieux qu'on nous impose, quoi.
13: J'ai acheté, je me rappelle plus, un peu de canard, un peu de plein de salade, un peu de pain, du vin, et voilà. Mais les produits sont frais ici, c'est sûr. C'est plus frais que dans les grandes surfaces. C'est surtout bon. Voilà, voilà.
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2: Il n'y a pas à Toulouse une rue de Normandie, une rue des Charentes-Poitou, une rue d'Auvergne, voire une rue d'Aquitaine, mais il y a depuis 1873 une rue d'Alsace-Lorraine, que les Toulousains, un peu paresseux, appellent généralement rue d'Alsace. La Lorraine passe à l'As. La rue d'Alsace-Lorraine est une vaste rue droite, taillée dans le vieux tissu médiéval de la ville, tout comme la rue de Metz. Elle n'est pas propice aux promenades musardes, aux écarts, à sauts et à gambades, aux rêveries du promeneur solitaire. Les municipalités ont eu beau la piétoniser et y planter quelques arbres, on sent trop en elle l'intention des pouvoirs modernes pour s'y plaire vraiment et s'y attarder. S'il n'est jamais impossible nulle part de faire quelques rencontres amoureuses, la rue d'Alsace n'est pas le lieu dont on rêve généralement pour goûter Cupidon. On y passe, on y marche surtout, désormais. On y fait des courses, on s'y presse, on emploie cette longue rue pour aller ailleurs, acheter des chaussures ou des vêtements. On sait cette rue utile. On ne peut s'empêcher pourtant de lui préférer la rue des Changes, la rue de la Pomme, la rue du Thor, la rue Saint-Rome, la rue des Gestes. Toute rue où on rêve volontiers d'aventure. Cette rue est une plaie dans le vieux corps de la ville. C'est la trace d'un coup de hache, d'une opération. On sent encore que qui la fit voulut assainir, clarifier, gagner du temps, rendre productif, moderniser, permettre éventuellement à un canon de contrôler la chair grouillante d'intrigue de la vieille ville. La modernité urbaine a commencé à Paris comme à Toulouse par les terribles coups de pioche du XIXe siècle. À Toulouse, ce fut comme à Paris le Second Empire qui attaqua. Dans les années 1860, le centre de la ville fut un vaste chantier de démolition-reconstruction. Ce chantier produisit les rectilignes rues Alsace-Lorraine et rue de Metz, et donc leur croisement tout près du musée des Augustins. Cette fois, on allait s'y reconnaître, dans cette inextricable ville médiévale. On allait retrouver quelque chose de la cité romaine avec son damier régulier. Une bonne part du bâti est beau. Les immeubles réguliers sont bien alignés. Des sculptures, parfois mythologiques, ornent des façades. On a de quoi regarder rue d'Alsace-Lorraine, on a de quoi admirer. Mais on passe, le plus souvent, parfois avec des paquets. On va ailleurs. Cette rue remplit une fonction nécessaire. Mais le désir ne pardonne pas toujours au pouvoir d'avoir eu, même splendidement, raison.

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2: Rien ne vous oblige à vendre votre âme au diable pour écouter cette chronique, mais si vous le faites, on ne vous en voudra pas. Bonjour à tous, aujourd'hui on va parler d'un chanteur de blues, guitariste, Mississippi John Earl. Comme son nom l'indique, Mississippi vient de là-bas et en même temps Hurt a été certainement blessé pour jouer du blues. Il est né à Teoc, un petit comté de Carroll dans le Mississippi, pas très loin de Greenwood, donc en 1892. Il est le huitième enfant d'une famille où il fallait travailler dur, notamment sur les champs de coton et aussi pour aller chercher du maïs et des pommes de terre pour gagner sa vie. Son père meurt en 1902, donc très tôt, et le jeune Mississippi doit aller travailler. Il fait pas mal de boulot, comme beaucoup de bluesmen du sud des États-Unis. Il travaille dans des fermes, coupe des arbres pour faire des voies de chemin de fer. Rapidement, il est attiré par la guitare et lorsqu'il voit un certain nombre d'artistes du coin se produire, tout de suite il a le déclic. Il décide donc d'apprendre la guitare et de créer un style assez personnel. Alors, premier titre que je vous propose de Mississippi John Hurt, c'est Candyman, l'homme sucre. Et à l'époque, comme dans le blues, les choses avaient un double langage. Le sucre, c'était évidemment la drogue, et l'homme sucre, c'était le dealer. Mississippi John Hurt. 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The Candyman, l'homme qui a un sucre d'orge, alors ça peut être de la drogue, mais ça peut être aussi autre chose, chose qui fait qu'on demande dans cette chanson aux dames de se rassembler puisque le Candyman vient d'arriver. Peu à peu, on lui demande d'animer des soirées ou des fêtes. Il se produit seul ou en groupe. Et en 1928, Tommy Rockwell, donc des disques hockey, viennent donc à Narmore, là où il se trouve. Il a un pote musicien qui a gagné une séance d'enregistrement lors d'un concours et il lui dit d'enregistrer plutôt John Hurt. Et le 14 février 1928, Mississippi John Hurt enregistre 8 titres. Malgré l'échec commercial de ce disque, Rockwell, le producteur, croit en son talent et lui propose 2 autres séances où il enregistre 3 titres. Tout ça se passe à New York, mais assez rapidement, il en a marre et sa femme et sa terre lui manquent, donc il revient dans le sud. À la fin des années 20 et 30, le blues est essentiellement une musique pour le public noir. Dans ces années-là, Big Bill Bonzi, Lonnie Johnson et Blind Boy Fuller sont des artistes qui ont la cote. De fait, les chansons de Mississippi John Hurt sont très rurales et se vendent assez mal. Il fait déjà partie du passé. Une interprétation de la ballade de Stagoli, donc, qui raconte l'histoire d'une espèce de psychopathe qui a tué pas mal de gens dans le sud des États-Unis. Et Mississippi John Hurt revient à sa vie familiale et à sa vie rurale et à divers travaux, tout en continuant à animer les fêtes locales. Le lundi matin, c'est un moment difficile pour beaucoup de gens, et déjà à l'époque, puisque le dimanche, il se reposait, et Monday Morning Blues, c'est bien le blues du lundi matin, le moment où il faut repartir au boulot. Monday Morning Blues par Mississippi John Hurt.

0: Une chanson on peut admirer, comme sur beaucoup d'autres, le style de guitare de Mississippi John Hurt, ce qu'on appelle du finger picking, c'est-à-dire des arpèges joués avec les basses. Et Mississippi John Hurt avait un style très, très délicat, assez sensible, et c'était pas comme Big Bill Bronzy où on avait un gros gros son, c'était un son assez flué.
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0: Et pendant bien longtemps, comme beaucoup d'artistes de blues dans le sud des États-Unis, Mississippi John Hurt restera inconnu. Ce n'est que 35 ans plus tard, donc en 1963, à une époque où pas mal d'Américains, des musicologues, partent dans le sud pour découvrir ou redécouvrir des artistes de blues notamment, que Mississippi John Hurt va être à nouveau reconnu.
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0: S'en suivent un certain nombre de festivals dans ces périodes de revival, de renaissance donc, et il a 69 ans à l'époque et triomphe donc à Philadelphie comme à Newport ou dans d'autres endroits. Mississippi John Hurt continue à se produire dans beaucoup d'endroits, il est un peu l'idole, enfin le chouchou du public blanc. Il s'achète une maison près d'Avalon où il s'installe avant d'y mourir donc le 2 novembre 1966 d'une crise cardiaque. Il est enterré à Avalon au cimetière St. James. La foi, les églises, la religion étaient très présentes dans le sud des États-Unis, notamment chez les Blacks. Et Mississippi chante ici une chanson qui s'appelle « By and by, I will see Jesus ». Donc c'est à la fin de sa vie, il dit au revoir à tout le monde, salut, je vais voir Jésus.

Et bien voilà, on en restera là aujourd'hui avec Mississippi John Hurt. Et à bientôt pour un prochain rendez-vous de ces Chroniques des Notes Bleues. Une émission proposée par Bernard Dautant.

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2: Bonjour à toutes et à tous. Voici le programme des rencontres littéraires qui nous attendent en cette belle semaine du mois de juin à la librairie Ombre Blanche en partenariat avec Radio Radio. Rendez-vous le lundi 8 juin à 18h pour une rencontre avec l'écrivaine et professeure en université Laura Alcoba qui viendra nous présenter Minuit à bord, paru aux éditions Gallimard. Le lendemain, histoire et politique au menu avec le docteur en histoire contemporaine à l'Institut d'études politiques de Paris, Victor Pereira, qui viendra présenter le livre qu'il a préfacé, Les carnets d'Alberto, de la Porto à la guerre d'Espagne, paru aux éditions Chandaigne et Lima. Le lendemain, une rencontre exceptionnelle à la Cinémathèque de Toulouse, puisque c'est l'ancien directeur d'Ombre Blanche, Christian Torel, qui viendra à l'occasion de la parution du livre Les Nuits expérimentales, un carnet de cinéma, paru aux éditions Verdier. Vous ferez un dialogue entre Franck Lubé et Christian Torel, suivi à 20h de la projection du film de John Huston, Les gens de Dublin. Donc tout ça, ce sera à la Cinémathèque de Toulouse, contrairement aux autres rencontres qui se déroulent à Ombre Blanche. C'est le cas de la rencontre du lendemain, du 11 juin 2026 à 18h, une rencontre avec l'écrivaine Pauline Peyrade qui viendra présenter Les Habitantes, paru aux éditions de Minuit. Le vendredi 12 juin à 18h, rencontre avec l'historien Makis Malafekas, venu présenter Deepfake, paru aux éditions Asphalt. Enfin, le samedi 13 juin, rendez-vous littérature et poésie avec l'écrivain José Martinez pour Histoire vécue d'un homme en blanc, paru aux éditions Tullus. Et enfin, ce samedi 13 juin, la dernière rencontre sera une rencontre avec le chercheur à l'Institut National de Santé et de la Recherche Médicale, l'INSERM, c'est David Dupuis, qui viendra présenter L'épreuve de l'invisible, carnet d'anthropologie psychédélique, paru aux éditions du Seuil. Toutes ces rencontres sont à vivre donc à la librairie Ombre Blanche, dans son antenne galerie et conférence, qui est rue Mirepoix. Sauf la rencontre de la Cinémathèque, bien sûr. Toutes les autres rencontres, donc, sont à vivre rue Mirepoix. Elles sont en entrée libre. N'hésitez pas à venir nombreux et nombreuses pour rencontrer les auteurs, les autrices et leur poser vos questions. Il y a toujours un temps d'échange prévu avec le public, même un temps de dédicace. Et que vous dire de plus, que si vous ne pouvez vous rendre dans ces rencontres, eh bien, elles viendront à vous par le biais de la page podcast de la librairie Ombre Blanche ou bien sûr à l'antenne de Radio Radio du lundi au vendredi à partir de 13h30. Je vous souhaite une bonne semaine à toutes et à tous.
3: Bonjour, ici Joël Sorin, je représente La Poirque et on vous propose bientôt le vélo musical, c'est-à-dire le 14 juin, dimanche 14 juin, vélo musical, une balade cyclo musicale entre Canal et Garonne. Je précise entre Canal et Garonne pour bien dire que c'est pas du tout sportif, que tout est plat. Vous venez avec votre vélo, c'est vous, public, qui êtes à vélo. Et vous partez de Montèche, une boucle Montèche finie en Montèche. Et au cours de ce cheminement, trois haltes musicales. Musicales et un peu plus larges cette année avec trois spectacles. Le premier, Résonance, un duo entre une harpe classique et un jongleur sur barrière Vauban. Puis un duo, Jean-Luc Amestoy, Gilles Carle, bien connu des Toulousains, dentelle musicale que je qualifie. Et... Pierre-Emmanuel Roubaix qui vient faire son spectacle qui s'appelle récit, enfin qu'on appelle récit musical pour ténor tout seul, c'est-à-dire le vrai titre, je crois, c'est Va voir à Naples si j'y suis. Voilà, vous trouvez les infos en ligne sur Eloasso à Poirque, à PUIRC. C'est dit, à bientôt, merci.
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1: Jacques Brel, Voir un ami pleurer, 1977. De foi d'artiste, il n'y a pas plus difficile exercice que de s'attaquer au registre de Brel. Les mots y sont tellement présents dans l'interprétation qu'il faut détourner la chanson d'origine, la téléporter sous d'autres latitudes musicales pour ne pas risquer un trop grossier pastiche. C'est dire la pression que devait être celle de Stephen Escher quand il a pris en main ce Voir un ami pleurer, une des toutes dernières chansons enregistrées par Brel quelques semaines avant sa mort.

Les Beatles ont été adaptés dans toutes les cuisines de la musique. Mais ce n'est pas parce que toutes les chansons sont bonnes qu'elles sont automatiquement réussies dans l'exercice de la reprise. On pourrait consacrer une émission entière au raté sur des chansons de Lennon et McCartney, mais il est quand même bien plus agréable de se pencher sur une vraie réussite, cette version incroyable au piano jazz de Dear Prudence par Brad Mehldau.

En 1956, Chuck Berry se mêle à la bataille pour le titre de King of Rock'n'Roll. Il concurrence sévèrement Jerry Lee Lewis et Elvis Presley avec cet hymne définitif, Johnny B. Goode. En 1977, Johnny B. Goode sera même choisi par la NASA pour intégrer la bande de son de la Terre pour la mission spatiale Voyager 1. En attendant de savoir si les Martiens dansent sur Chuck Berry, Peter Tosh, lui, a déjà fait une superbe cover en reggae à destination unique des terriens.

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2: Bonjour à toutes, bonjour à tous. Lundi 3 février 2025, la librairie Ombre Blanche accueillait un nouveau classique au détail animé par Yves Le Pestipon et consacré à la fable de La Fontaine, le rat qui s'est retiré du monde. Bonne écoute.
3: Bon, l'heure étant l'heure et La Fontaine étant La Fontaine, nous allons essayer de commencer. Je suis très, très content de vous voir aussi nombreux pour cette énième série des classiques au détail, donc dans lesquels on essaie de présenter des textes littéraires français entre le XVIe et le XVIIIe siècle, qu'on appelle des classiques. Et aujourd'hui, on est vraiment dans les classiques, parmi les classiques, puisqu'on est un auteur de l'époque qu'on dit classique, et qu'il est dans tous les livres pour toutes les classes, puisqu'il s'agit donc de Jean de La Fontaine. Et j'ai choisi une des fables les plus célèbres de Jean de La Fontaine, qui est Le rat qui s'est retiré du monde, qui fait un peu suite à la fable que hier on a expliquée avec Sébastien Lamblois et Alexia Bonnet au Jardin des Plantes à Toulouse, devant la statue de La Fontaine, qui était les grenouilles qui demandent un roi. Deux fables politiques qui ont beaucoup de choses à voir, mais celle-ci est sans doute plus complexe, plus subtile. De mois en mois, on fait des classiques au détail avec des textes littéraires français. Le mois prochain, ça sera une chose un peu différente. Vous trouverez ça sur le programme d'Ombre Blanche. On appelait ça, avec mon ami Didier Foucault, Autour de Vanini. Ça ne sera pas une explication de texte. On va présenter un recueil d'un colloque qu'on a fait à l'Académie il y a 4 ans autour de l'anniversaire de la mort de Vanini, qui s'appelle « L'esprit de liberté au temps du Parlement ». Alors, on lira les textes de Vanini. On parlera de Vanini, on parlera de Toulouse et de son histoire. On vendra des centaines d'exemplaires du recueil de 800 pages universitaires qui s'appelle « L'esprit de liberté au temps du Parlement ». Et donc, ce ne sera pas une explication de texte, mais quelque chose qui sera d'une nature un peu différente. Ce sera la présentation d'un livre qui est d'ailleurs déjà en vente à Ombre Blanche et qui est un best-seller intersidéral. On attend la traduction coréenne du Nord prochainement. Alors, allons maintenant sur cette fable de La Fontaine, « Le rat qui s'est retiré du monde ». Dont le titre reste souvent dans les mémoires de beaucoup d'écoliers. Alors de La Fontaine, juste de petits rappels, en effet, bon, c'est un personnage qui vit à l'époque de Louis XIV, il vit aussi à l'époque de Louis XIII, assez largement. Il est né en 1621, il meurt en 1695, et c'est un monsieur qui n'aurait pas fait grand-chose de sa vie s'il était mort autour de 1660-1662. En gros, jusqu'à ce moment-là, il avait essentiellement bullé, il avait peut-être un peu couru les filles, il avait été un peu dans les tavernes de l'époque, il avait fait diverses tentatives d'écriture, il avait fréquenté le surintendant Fouquet, etc. Et le malheur de sa vie, c'est qu'en 1661, et ça a été la chance pour lui et pour nous, Louis XIV a vraiment pris le pouvoir. Louis XIV était roi depuis quelques années, mais il était très jeune. Et en 1661, il se dit « je vais régner sans Premier ministre » et faire une sorte de, non pas de coup d'État, parce que ce n'est pas exactement le mot, mais prendre le pouvoir, et c'est là qu'il aurait eu cette formule, l'État, c'est moi. Et donc, il déquille le surintendant Fouquet, qui serait bien vu Premier ministre, qui était le protecteur de Louis XIV. Et La Fontaine et les amis du surintendant Fouquet se retrouvent un peu dans vrac, sans subvention, sans drac, sans conseil général, sans tout ce qu'on veut. Enfin, à l'époque, ça n'existait pas, mais voilà, sans moyen d'avoir de quoi subsister en foutant pas grand-chose. Voilà, c'était vraiment sa situation. Et soudain, il est amené à s'exiler dans le Limousin et il ne sait pas trop quoi faire. Et il va tenter plusieurs choses pour se remettre à flot, hein. Après quelques difficultés, ce sera d'un côté les contes érotiques de La Fontaine, dont les premiers sortent autour de 1665, il en fera constamment. Ça aura évidemment un succès de scandale, hein. Si on fait des contes érotiques, c'est bien, ça fait du bruit, hein. Voilà un peu de scandale. Et puis surtout en 1668, il va publier le premier recueil des fables, les fables qui pour nous sont souvent les plus célèbres, et qui commencent par La cigale et la fourmi, etc., Corbeau et le renard et bien d'autres, des fables assez courtes qui sont très clairement imitées d'Ésope. Et puis là, c'est un succès considérable, immédiat. Il y a plusieurs rééditions, il y a très vite des traductions. Et le public, évidemment, demande d'autres fables. On veut des fables, monsieur, on veut des fables. Alors lui, il avait envie de dire autre chose, il avait envie de dire des contes érotiques, ça marchait, hein. Voilà, les contes érotiques, ça marche toujours. Hein. Faites-en si vous voulez avoir un peu de succès. Il avait tenté un roman qui s'appelle Les amours de Psyché et de Cupidon, qui est très compliqué, qui n'a pas eu un très grand succès, même s'il y a eu des représentations théâtrales, enfin, qui en ont été tirées à ce moment-là. Et puis, en 1678, poussé par le public et sans doute par son désir, il publie un second recueil de fables, qui est celui dont est extrait Le rat qui s'est retiré du monde. Alors là, il se dit, eh bien, je peux refaire la même chose, c'est-à-dire refaire des fables d'Ésope relativement courtes, ou alors je peux faire un peu autre chose. Et donc, comme le stock des meilleures fables d'Ésope était un petit peu épuisé, mais il en restait encore, mais enfin, les meilleures étaient peut-être passées, les plus connues, la cigale et la fourmi, le corbeau et le renard, le loup et l'agneau, enfin, tout ça, ça, c'est des fables qu'on apprenait déjà à l'école avant La Fontaine, que les curés racontaient dans leurs sermons, que les avocats utilisaient à telle ou telle occasion. Donc, le stock des tubes, si on peut dire, d'Ésope et de Phèdre était un peu épuisé, pas tout à fait épuisé, mais enfin, largement entamé. Il se dit, je vais essayer de trouver des sujets ailleurs. Et donc, par exemple, en Orient, des fables qu'on va appeler d'origine orientale, il se trouve qu'il y a des voyageurs qui, à ce moment-là, viennent d'Orient et qui ramènent des récits. Il est un peu au courant. Il est ami d'un géographe qui s'appelle Bernier, qui voyage un peu à travers le monde. Il y a des fables qui ont été écrites par d'autres qu'Ésope et Phèdre dans l'époque médiévale ou dans d'autres régions que l'Italie ou la Grèce. Et il y a aussi des fables médiévales. Et puis, on peut aussi peut-être éventuellement inventer par-ci, par-là, des fables. Alors, ces fables seront en partie nouvelles, parce qu'elles auront des origines nouvelles, ce ne sera pas uniquement Ésope, ce sera bien autre chose, et elles seront plus amples. La première de ces fables du second recueil s'appelle « Les animaux malades de la peste », tout le monde la connaît, parce qu'elle finit par « Selon que vous serez puissant et misérable, les jugements de coups vous rendront blanc ou noir hein, ». Voilà, alors, très grande fable, beaucoup plus longue que la plupart des fables du premier recueil. C'est, je ne sais pas, 90 ou 110 vers peut-être, alors que la première fable du premier recueil, c'est « La cigale et la fourmi », c'est quelques vers, c'est tout petit, donc on change de volume. On a aussi une complexité beaucoup plus grande, il y a beaucoup plus d'animaux, de personnages, d'ambiguïté, de situations. Et donc, voilà, d'un seul coup, il dit, voilà, je fais ça. Et puis, juste après cette première fable, il y en a une autre qui s'appelle Le mal marié, qui est aussi une fable ample et qui est une sorte de conte avec un problème de mariage, hein, les mal mariés, on voit très bien, et qui d'ailleurs rappelle un peu la première, parce qu'il y a les animaux malades de la peste. La suivante, c'est Le mal marié. Et le mal se balade de fable en fable jusqu'à la dernière fable du premier livre du second recueil, qui s'appelle Un animal, animal dans la lune, mal, animal, les animaux malades de la peste, etc. Et la troisième fable de cette série, très différente des deux premières, mais longue aussi, ou relativement longue, un peu moins longue que Les animaux malades de la peste, c'est le rat qui s'est retiré du monde. Et le rat qui s'est retiré du monde, c'est une fable très étrange dans l'histoire des fables de La Fontaine, parce que c'est une fable dont on n'a pas la source. On ne sait pas d'où ça sort très bien. Alors, il y a plusieurs hypothèses, il y a quelques trucs qui ressemblent un petit peu à ça, mais là où on a plein de versions de la cigale, la fourmi, du rat de ville et du rat des champs, chez Horace, j'ai bien d'autres, antérieures à La Fontaine, dans le rat qui s'est retiré du monde, on est devant un cas particulier d'une fable inventée, probablement par La Fontaine, très largement inventée, et on va essayer de comprendre pourquoi et comment. Donc on a une fable qui vient plus ou moins d'Ésope, des animaux malades de la peste, mais qui est beaucoup plus ample. Puis une sorte de conte, le mal marié, et puis crac, festival, tout à fait autre chose, le rat qui s'est retiré du monde. Alors je vais la lire, et après on va essayer d'aller voir ce qui se passe dans ce rat, et dans ce monde, dans ce retiré. Le rat qui s'est retiré du monde. Les Levantins en leur légende disent qu'un certain rat l'a des soins d'ici-bas, dans un fromage d'Hollande, se retirera loin du tracas. La solitude était profonde, s'étendant partout à la ronde. Notre ermite nouveau subsistait là-dedans. Il fit tant de pieds et de dents qu'en peu de jours il eut au fond de l'ermitage le vivre et le couvert. Ah, que faut-il davantage ? Il devint gros et gras. Dieu prodigue ses biens à ceux qui font vœu d'être siens. Un jour, au dévot personnage des députés du peuple rat s'en vinrent demander quelque aumône légère. Ils allaient en terre étrangère chercher quelque secours contre le peuple chat. Ratopolis était bloqué. On les avait contraints de partir sans argent, attendu l'état indigent de la République attaquée. Ils demandaient fort peu, certains que le secours serait prêt dans 4 ou 5 jours. « Mes amis, dit le solitaire, les choses d'ici-bas ne me regardent plus. En quoi peut un pauvre reclus vous assister ? Que peut-il faire que de prier le ciel qu'il vous aide en ceci ? J'espère qu'il aura de vous quelques soucis. » Ayant parlé de cette sorte, le nouveau saint ferma sa porte. « Qui désignais-je, à votre avis, par ce rat si peu secourable ? Un moine ? Oh non ! Mais un dervis ? Je suppose qu'un moine est toujours charitable. » Non, c'est une fable qui marche toujours assez bien, et on voit très bien ce qu'elle dit, ce qu'elle critique, ce qu'elle attaque, et on peut mettre à la place des moines ou des dervis, potentiellement, d'autres gens, hein, potentiellement. Et donc voilà cette fable assez longue, avec beaucoup de détails, de circonstances, d'inventivité, on va dire de poésie sonore. On entend simplement à l'oreille que c'est une petite sonate en ra, hein, le ra ra ra ra ra, ru ra ri ra ri ra, etc. Ri ra ra ra ra, jusqu'à la fin du mot. Et donc, on a cette fable, porte un titre, qui est une invention de La Fontaine, et qui est un très joli titre, le rat qui s'est retiré, retiré du monde. Alors, le monde, au XVIIe siècle, ça a plusieurs sens. Ça peut être le monde, c'est-à-dire la totalité, on va dire, une sorte de synonyme de l'univers, le mundum, de ce point de vue-là. Voilà. Ça peut être le monde mondain, dans lequel ces l'hymen, enfin les précieuses, si on veut, les dames, les nobles, les hommes aussi, se retrouvent. Et plus généralement, le monde, c'est l'ensemble des activités humaines qui comportent le monde mondain, mais aussi toutes les activités humaines. Par exemple, être à la librairie Ombre Blanche, nous sommes dans le monde, c'est-à-dire dans des choses qui sont des activités humaines, avec des rencontres, un peu de bruit ou autre. Et ce monde-là, en ce sens-là, du point de vue catholique, d'ailleurs chrétien plus généralement, parce que les protestants à l'époque emploient le même terme, ce monde est un peu dangereux. Ce monde, c'est l'espace du péché, c'est l'espace de l'argent, des corps, des femmes, du pouvoir, etc. Et donc ce monde, c'est l'espace dans lequel le mal et le diable se promènent avec toutes les tentations. Et donc il est pas mal peut-être de s'y aventurer en parfois, parce que c'est là que se trouve notre chemin de vie, véritablement. Mais il est plus grand peut-être de s'en retirer, pour travailler à son salut. Et le mot « retrait » ici, comme le mot « retraite » au XVIIe siècle, n'a pas le sens de la période que je connais quant à moi, c'est-à-dire le véritable travail, après avoir travaillé faussement pendant quelques années et donné l'impression qu'on travaillait, c'est-à-dire la retraite, voilà. La retraite à l'époque ne signifie pas cela, donc au XVIIe siècle, il n'y a pas de retraite, il n'y a pas de retraite à 60 ans, à 50 ans, à 70 ans, ou ce qu'on veut. On peut se retirer à 20 ans, à 30 ans, à 35 ans, mais ça veut dire qu'on se retire du monde. Ça veut dire qu'on va du côté, alors éventuellement de monastères, hein, voilà une possibilité, mais aussi de ces terres particulières, en tout cas qu'on se met à l'écart du monde et du bruit, qu'on se met à l'écart et qu'on se tourne vers Dieu. À ce moment-là, on ne touche pas une allocation ni rien du tout. Il est vrai qu'on ne fait pas non plus la CSG sur sa retraite à l'époque, voilà. Mais effectivement, on est consacré à cela. Et donc, c'est un grand moment au XVIIe siècle de cette retraite, c'est-à-dire effectivement tout un tas de gens. Alors, on emploie surtout pour les nobles, hein, enfin les nobles, les bourgeois, etc. Au milieu du chemin de leur vie, en général, des hommes ou des femmes se retirent du monde pour se consacrer à leur salut. Ça peut même être d'ailleurs des gens de religion, qui étaient dans la religion, mais s'occupaient essentiellement de gérer des abbayes, enfin tout ce que vous pouvez faire quand vous êtes religieux au XVIIe siècle, qui n'est pas nécessairement une activité très sainte. Et on se retire du monde, c'est quelque chose comme une conversion. Et donc, se retirer du monde au XVIIe siècle, ça veut dire aller ailleurs que du côté des activités qu'on appelle mondaines. De ce point de vue-là, par exemple, Pascal, à un certain moment de sa vie, se retire en partie du monde. Pour lui, le monde, c'est les mathématiques, c'est la physique, c'est la géométrie, etc., pour faire autre chose. Et quand, à la fin des années 1650, Pierre de Fermat, qui était toulousain, lui propose à l'autre grand mathématicien du temps, il y avait deux ou trois grands mathématiciens en France à ce moment-là. Bon, il y avait Pascal et Fermat, et Pascal propose à Fermat de se retrouver à mi-chemin entre Toulouse et Clermont-Ferrand, c'est-à-dire du côté de Brive, pour manger un peu de cassoulet, faire une bouffe, etc. Pascal lui répond non, pas du tout. Moi tout ça ne m'intéresse plus. Moi, maintenant, je me consacre à mon salut. Et il ne va pas voir Fermat, et tous les deux meurent deux ans plus tard, ou un an et demi plus tard. L'un, gros et gras, Fermat, toulousain, rempli de cassoulet, et l'autre, plus maigre, évidemment un peu mystique, Pascal. Et donc, se retirer du monde, c'est une affaire religieuse qui concerne des religieux parfois, mais aussi, disons un peu n'importe qui, Pascal n'était pas un religieux au sens très précis du terme. Et donc, il n'est pas impossible qu'un rat, mais en même temps c'est un peu étrange, qu'un rat se retire du monde. Parce qu'en effet, un rat n'est pas tellement une créature avec une âme qui a vocation d'aller vers Dieu. En plus, un rat n'a pas toujours très bonne réputation. Voilà. Si on traite quelqu'un de rat au XVIIe siècle comme aujourd'hui, et si je ne sais quelle dame de la politique actuelle appelle je ne sais plus qui, Arnaud, je crois, rat, eh bien, en général, ce n'est pas un éloge extraordinaire quand on traite quelqu'un de rat. Et donc, il y a quelque chose qui rassemble, disons, deux champs de vocabulaire très différents. Le rat, donc les animaux, mais aussi, donc c'est un mot de zoologie, si on veut, mais c'est aussi une sorte d'insulte, hein, voilà, un rat. Et puis, se retirer du monde, au contraire, c'est tout à fait notre vocabulaire. C'est sacré, religieux, ça a plein de sens. Il est tout à fait bien de se retirer du monde au XVIIe siècle. Voilà cette fable qui, au lieu de mettre en présence deux animaux, la cigale et la fourmi, le loup et l'agneau, le corbeau et le renard, etc., présente quelque chose qui est tout à fait différent. On sent bien dans les titres que c'est tout de suite différent. Le livre 7 des fables, ou le premier livre du second recueil, Les animaux malades de la peste, hein, ça ne ressemble pas du tout à la cigale à la fourmi. Le mâle marié, ça ressemble encore moins à la cigale à la fourmi. Et le rat qui s'est retiré du monde, certes, il y a un animal, mais ce n'est pas le rat et je ne sais pas qui. Hein, voilà, c'est le rat qui s'est retiré du monde. Donc, on a une histoire qui se présente et qui la pointe vers le sacré, le religieux, vers quelque chose qui est vraiment très important au XVIIe siècle. C'est une vraie question, se retirer du monde ou pas. Pour un tas de gens, y compris pour les ministres ou autres, hein, il y a cette question, est-ce que tu ne veux pas te retirer du monde? Vous savez, c'est le centre de la pièce de Molière. Le misanthrope, hein, à la fin du misanthrope, Alceste se retire du monde, hein, parce que le monde est impossible. Donc, on va se retirer loin du monde et du bruit, pour aller comme La Fontaine, ou dans un lieu d'honneur, ou l'être de mot d'honneur, on est la liberté pour parler comme Alceste à la fin de cela.

Et donc cette histoire commence de manière un peu étrange par les Levantins en leur légende. Alors les Levantins, c'est le Moyen-Orient, enfin, c'est maintenant, on dirait peut-être le Liban, c'est l'espace de la Turquie par là. Bon, La Fontaine n'est jamais allé par là, hein, il n'est jamais beaucoup voyagé. Ses seuls voyages, c'est d'aller de Château-Thierry à Paris, mais c'est de faire un voyage jusqu'à Limoges, aller-retour simplement, voilà. Et donc, il n'est jamais sorti de ce qu'on appelle la France, il n'a jamais vu la mer. Et pour lui, le Levant, c'est simplement des choses dont il a entendu parler par des gens qui y sont allés. Parce qu'il fréquente à ce moment-là le salon de Madame de la Sablière, où il y a des géographes, et en particulier Bernier, qui sont allés vraiment au Levant, qui raconte des histoires. Et donc, il y a des livres, hein, qui arrivent, qui racontent un peu ça. Et donc, c'est un espace un peu mystérieux qu'on aime beaucoup, hein, au XVIIe siècle, parce que ça fait un peu rêver. Vous connaissez le Bourg Gentilhomme, dans lequel il y a le grand Mamamouchi qui vient de par là-bas. Voilà, ça fait un peu rêver. Et puis, Louis XIV, pour embêter les autres puissances européennes, s'associe de temps en temps avec les Levantins. C'est scandaleux, hein, parce qu'un catholique qui s'associe avec des Turcs musulmans, c'est pas terrible, hein, voilà, du point de vue des catholiques, évidemment. Mais enfin, bon, Louis XIV, c'est comme ça. Louis XIV, c'est un pragmatique, il s'en fiche, il va acheter le Groenland lui aussi. On va le voir tout de suite. Et donc, il s'allie avec n'importe qui. Et donc les Levantins, c'est quelque chose qu'on connaît sans le connaître, en le connaissant, et dans un espace de rêve, plus ou moins. Et si j'écoute les Levantins en leur légende, j'ai un vers qui résonne à l'intérieur de lui-même. Les Levantins en leur légende. Et donc j'ai une première série d'harmoniques en. Mais qu'est-ce que c'est que la légende des Levantins? On ne sait pas. Bon, on sait pas. Bon. Legendum en latin, c'est ce qui doit être lu. Et donc la légende, alors maintenant on va dire contes et légendes, on emploie ce mot de manière un peu confuse, pas très claire, hein, entre mythes, légendes, contes, narrations et autres. Bon, ce qui est imaginaire, on va dire, peu importe, ce qui est populaire et autres. Là, c'est donc l'ensemble des textes que les Orientaux auraient qui seraient accumulés. Alors qu'est-ce que c'est? C'est déjà peut-être un peu les mille et une nuits avant que les mille et une nuits arrivent. Enfin, des choses de ce genre, on ne sait pas très bien. En fait, La Fontaine indique là une sorte de source qui a deux vertus. La première, c'est de dire, cette histoire, je ne l'apprends pas dans la tradition grecque et romaine, ésopique. Et jusqu'à la fin, il va suivre ce petit fil, le dervis, hein, qui arrive vers le dernier vers. On sort de l'espace, disons, français, latin, grec, etc. Et d'un seul coup, clac, on ouvre considérablement l'espace des fables. Et il illustre une de ses formules qui est de dire, qu'est-ce que c'est que les fables? Une ample comédie à 100 actes divers, et dont la scène est l'univers. Donc on est parti sur l'univers, le Moyen-Orient, qui à l'époque n'est pas le Moyen-Orient d'aujourd'hui, avec les Juifs, les Palestiniens, les Libanais, tout le monde qui s'entretue. À l'époque, c'est plutôt une zone musulmane, finalement très riche, assez sympathique, largement aussi développée que nous, et peut-être menaçante, mais ce n'est pas le Moyen-Orient d'aujourd'hui. Hein. Voilà, on ne le regarde pas avec une sorte de pitié, plutôt avec crainte, et puis en même temps avec rêverie. Et donc il y a cet espace qui est là-bas. Première raison, donc, on ouvre considérablement l'espace grâce à tout ça. Et deuxième raison, ben, c'est une sorte de jeu. Parce que comme on ne connaît pas la légende de Levantin, comme les lecteurs ne la connaissent pas, comme La Fontaine ne le connaît pas vraiment terriblement, donc c'est une sorte de blague. C'est de dire quelque part, écoutez, je vais vous raconter une histoire que d'autres types racontent, qui nous font rêver un petit peu, mais on ne sait pas très bien si ce n'est pas moi qui ne l'ai pas écrite. Et voilà, donc les Levantins en leur légende, donc on est loin, on rêve, vous voyez, Scheherazade, enfin, ce que vous voulez, voilà, disent qu'un certain rat. Et clac, on tombe dans un rat. Bon, il y en a dans mon jardin, voilà, à Revel, il y en a partout, un certain rat. Et puis, il y a cette tournure, c'est pas un rat, c'est une tournure un peu latine. Un certain rat, quidem, en latin, voilà. C'est un certain rat, mais le rat est aussitôt là des soins d'ici-bas. Là des soins d'ici-bas. Alors là, si on se souvient un peu de Tartuffe, du vocabulaire chrétien du XVIIe siècle, si on a un peu l'oreille, un peu la poésie sonore, un rat là des soins d'ici-bas, ah ah ah, on était en, le rat des soins d'ici-bas. On a quelque chose d'assez rigolo parce que quand un rat soit là des soins d'ici-bas, c'est assez étrange, il faut dire. Donc ici-bas, c'est le monde terrestre, opposé à là-haut, hein, par là-haut. Et puis là est intéressant. Hier, on l'a rencontré dans la fable qu'on étudie un petit peu avec Sébastien Langlois. Ça commence comme ça. Les grenouilles se lassant de l'état démocratique, par leur clameur firent tant, etc. Bon, les grenouilles se lassant, c'est assez bizarre que des grenouilles se lassent. Parce que se lasser, c'est un mot un peu noble. C'est les dames dans les salons qui peuvent se lasser. Écoutez, je me lasse de voir ce monsieur qui vient m'embêter tous les jours. Écoutez, je me lasse de voir toujours ces petits poèmes de Tristotin, etc. Donc la grenouille ne se lasse pas, mais un rat non plus. Alors lui, il est là. Ah, là, écoutez, ici-bas. Et donc, il y a le rat. Donc, on est dans le monde des rats, vous voyez, dans mon jardin, voilà. C'est pas terrible avec les rats que dénoncent les politiques. Là, c'est un autre vocabulaire. Et ici-bas, c'est un autre vocabulaire. Et donc, en deux vers, on a la légende avec tout ce qui rêve. L'Orient. On a le rat.
On a là, c'est un autre vocabulaire, et ici-bas, la religion. Alors ça, c'est un grand poète qui commence. Un grand poète, ce n'est pas quelqu'un, enfin, comme le savent bien Francis Ponge et quelques autres, qui simplement se contente de dire que les femmes ont les beaux yeux, que l'amour est triste et que la mélancolie est profonde. C'est quelqu'un qui sait travailler sur le langage, qui est à l'écoute de la langue française quand il est français, de la langue anglaise quand il est anglais, du latin quand il est latin, etc. Et qui fait quelque chose avec cette langue, ou parfois avec plusieurs langues. C'est Pessoa ou bien d'autres peuvent travailler sur plusieurs langues, aucune importance. Mais le plus important, sans doute, c'est chez les grands poètes, c'est d'être à l'écoute de la langue, la leur, ou d'autres langues, ou d'un mélange des langues, plus que bon, des grands sentiments que tout le monde connaît, et que Sheila elle-même pouvait les mettre en musique dans ses chansons immortelles. Et donc là, on est dans quelque chose qui est assez rigolo, et qui déjà est de la langue, véritablement, et tout va se jouer sur la langue. Et ça continue. Un certain rat loin des soins d'ici-bas, dans un fromage de Hollande. Aïe. Alors qu'est-ce que vient foutre le fromage de Hollande, là? Parce que les Levantins, là-bas au Moyen-Orient, du côté de la Turquie, enfin tout ce que vous voulez, bon d'accord, le fromage, non, c'est ici, hein, voilà, c'est ici, hein, en Hollande aussi, enfin, mais c'est pas tellement du côté des Turcs, même si, bon, ils ont quelques trucs, voilà. Mais surtout pas des fromages de Hollande, évidemment. Imaginez quelque part du côté du Liban, là dans le mont Liban, je sais pas, hein, entre les Druzes, les Chiites et compagnie, les types en train de se taper au XVIIe siècle un fromage de Hollande. Voilà. Bon, non, non, non, non, bien sûr que non. Le fromage de Hollande, donc, c'est un élément qui est très joli. Alors, peut-être a-t-il été appelé à la fontaine par la rime. La légende, clank, ça appelle un autre mot, Hollande. Oh, c'est génial, Hollande, voilà, etc. Non, c'est possible que Hollande soit venu dans sa tête à cause de légende, ou légende à cause de Hollande. Hein. Enfin, voilà, je pense plutôt dans l'autre sens. Mais il se trouve que la Hollande, c'est intéressant pour la fontaine, parce qu'on est à ce moment-là, en 1678, à la fin de la guerre de Hollande. Alors, qu'est-ce que c'est que la guerre de Hollande? La guerre de Hollande, c'est une guerre qui est parfois oubliée, je ne sais pas pourquoi. Tout à l'heure, je regardais un peu à Ombre Blanche dans la librairie s'il y avait des bouquins sur la guerre de Hollande, un bouquin qui s'appelle « La guerre de Hollande ». Oh, zut, il n'y en a pas. Il y a un bouquin sur la guerre de l'évolution, il y a trois bouquins sur la guerre de 30-30, et rien sur la guerre de Hollande. Alors, la guerre de Hollande, c'est une affaire très importante au XVIIe siècle et qui dure un certain nombre d'années, et on est obligé d'en parler un petit peu pour essayer de tenter de voir un peu les effets littéraires à l'époque. La guerre de Hollande, ça commence en 1672 et ça finit en 1678 par le traité de Nimègue, qui est une grande victoire française. Voilà, là. C'est grâce à la guerre de Hollande que nous avons la Franche-Comté, totalement, et un certain nombre de patelins de petites villes du côté du nord de la France, qui à l'époque appartenaient à la couronne d'Espagne. Alors qu'est-ce que c'est que la guerre de Hollande? Bon, Louis XIV, dès qu'il arrive au pouvoir, vraiment en 1661, bon, il est comme Trump, hein, aujourd'hui, il veut tout acheter, tout prendre, bon, ouais, à moi, bon, s'il avait pu prendre le Groenland, il l'aurait fait, voilà. Mais le Groenland était un peu loin, donc c'était plus facile de prendre quelques terres du côté de la Catalogne, de la Franche-Comté, du côté de la Hollande, du nord de la France, du côté des États germaniques qui étaient par là. Et donc, il va essayer de conquérir des territoires. Alors, il se trouve des tas de prétextes, comme toujours, on a toujours des prétextes, les autres sont des mauvais. Voilà, un des bons prétextes, c'est une bonne raison, c'est que les Hollandais sont protestants. Non seulement ils sont protestants, les salauds, mais en plus, ils sont républicains. Il y a une république de Hollande. Et en plus, les salauds, ils font des caricatures contre le roi catholique Louis XIV. Imaginez, enfin voilà, c'est pas possible. Maintenant, si Louis XIV était Poutine, on aurait dit que c'était des nazis. Là, il dit, ce sont des protestants, ça suffit, hein, c'est vraiment, il en a marre, voilà. Il en a vraiment marre. Et ils ont des terres, des villes qu'on aimerait bien prendre. Alors, il y a eu une première guerre, qui s'appelle pas la guerre de Hollande, tout à fait au début du règne de Louis XIV, qui dure 2 ans. Et puis en 1672, Louis XIV a un ministre qui s'appelle Louvois. Alors c'est le ministre de la guerre. Alors Louvois, son meilleur ami, c'est Colbert, mais c'est son pire ennemi. Il faut être meilleur que Colbert. Hein. Quand vous êtes ministre de la guerre sous Louis XIV, il faut montrer que vous en avez, que vous êtes là, là, là, là, là, là. Il a réorganisé l'armée, il est comme les ministres de Poutine, il veut attaquer un pays à côté, le plus vite possible. Le pays qui convient, c'est la Hollande. Alors c'est embêtant parce que la Hollande, ils sont costauds et ils ont des amis. Ils ont des amis qui sont les Anglais, éventuellement, et potentiellement les Espagnols. Ça fait beaucoup. Le roi d'Angleterre, à ce moment-là, s'appelle Charles II. C'est un roi un peu imbécile. Il y a la sœur Henriette d'Angleterre qui est là. On paye, on donne de l'argent. Et l'Angleterre s'associe avec la France pour lutter contre la Hollande, l'Espagne, et une partie des États allemands et une partie du Saint-Empire romain germanique. Et on réussit à acheter tout un tas de provinces et de duchés, d'États du côté de l'Allemagne. Et donc, une coalition qui se constitue avec Louis XIV, le roi d'Angleterre, et puis un certain nombre d'États espagnols contre les provinces unies, c'est ce qui est visé essentiellement, aussi contre la monarchie espagnole, qui possède des tas de places du côté du nord de la France, et contre les Habsbourg, enfin le Saint-Empire romain germanique. Et donc cette guerre commence en 1672. Alors c'est une série de défaites navales pour la France, parce que les Hollandais ils sont malins, ils ont des bateaux. Mais

On se recule, on prend des places, on avance, on recule. Enfin, c'est très compliqué, le détail de ces guerres. Il y a beaucoup de morts, comme d'habitude, dans les guerres. Et Louis XIV a besoin d'argent. Vous savez, quand on fait la guerre, on a toujours besoin d'argent. Poutine ou les autres, Trump bientôt, quand il attaque le Groenland, il aura besoin d'argent. Tout le monde a besoin d'argent. Et donc, il demande à l'Église de France de lui filer un peu de fric pour écraser les protestants. Mais les curés... Donner du fric, nous, enfin, bon, écoutez, enfin, bon, non, enfin, oui, un peu comme Bernard Arnault aujourd'hui, enfin, on n'a plus rien, enfin, on est pauvres, oui, enfin, toujours un peu ça. Et voilà, ils n'ont pas envie, hein, ils n'ont pas envie, on les comprend. Il réussit quand même, Louis XIV, à récupérer de l'argent et finalement à conquérir des bouts de territoire au point qu'en 1678, les autres pays d'Europe vont admettre une sorte de paix qui permet à la France de récupérer la Franche-Comté et un certain nombre de territoires. Et donc, quand le livre paraît en 1678, on est au moment du traité de Nimègue. C'est une très grande victoire de Louis XIV, hein, européenne. Donc cette guerre de Hollande, elle est dans tous les esprits. Elle est dans tous les esprits parce qu'on a payé pour la guerre de Hollande. Les armées françaises sont sur le front. Il y a le problème avec les protestants qui sont en France. Les protestants sont plutôt favorables aux Hollandais. Une partie de l'opposition, Louis XIV, trouve qu'il exagère un petit peu en faisant cette guerre de Hollande. Mais c'est une très grande victoire. Et donc la guerre de Hollande, ça signifie quelque chose. Donc dans un fromage de Hollande, claque pour le lecteur de 1678, ça veut dire allusion à la guerre de Hollande. Voilà le paysage. Alors pour nous, c'est simplement le fromage de Hollande. Pour là, c'est cette affaire-là. Ça ne veut pas dire que La Fontaine traduit directement un épisode de la guerre de Hollande. Par exemple, ce moment de 1675 où l'Église de France est extrêmement réticente à financer le pouvoir, la guerre menée par Louis XIV. Mais sans doute, il y pense, et en tout cas, les lecteurs du temps y pensent. Et certainement, c'est à partir du mot Hollande que La Fontaine invente en partie son histoire. Parce que son histoire de charité, c'est pas simplement l'histoire du manque de charité de M. Dupont, M. Durand, c'est une affaire politique qui résonne dans le paysage. Alors, vous voyez, l'idée de La Fontaine, c'est je sors d'Ésope et de Phèdre, je fais une fable plus ample, drôle aussi, mais qui résonne directement avec la situation politique du temps, sans que ce soit exactement une traduction de la situation politique, exactement. Mais on y pense, c'est amusant, hein, voilà. C'est le clin d'œil, comme on a des clins d'œil de ce genre dans le Canard enchaîné, Charlie Hebdo, etc. Aujourd'hui, hein, il y a parfois des choses qui sont absolument directes, et parfois c'est juste des allusions, on s'amuse hein, sur les noms des personnages, sur les situations, on fait des jeux divers et variés. Là, on est dans des jeux divers et variés qui fait que le lecteur se dit « je ne suis pas en Grèce, je ne suis pas à Rome, je ne suis pas avec Ésope et Phèdre, je suis dans quelque chose qui concerne un petit peu l'époque dans laquelle on est ». Et donc, dans un fromage de Hollande, se retirera loin du tracas. Et au moment où il se retirera loin du tracas, c'est le rat. Le rat se retirera loin du tracas, mais il ne peut pas se retirer tout à fait loin du tracas, parce que c'est le rat. Et dans « retira loin du tracas », vous entendez le rat à chaque fois. Hein, d'accord, le rat est partout. Donc, le rat se retirera loin du tracas, mais il est là, enfin, en même temps. Et donc, le tracas, c'est une manière un peu comique de dire la même chose que le monde tout à l'heure. Le monde, c'est le mot noble. Si je suis un prêtre au XVIIe siècle, je vais dire « je me retire du monde ». Si je suis plutôt un comique, un coluche de l'époque, il y en avait, je vais parler du tracas. Et ce n'est pas grand-chose, un tracas, ça reste toujours. Mais ici, ça va très très bien, parce que dans « tracas », vous avez le « rat », et ce « retira », vous avez le « rat ». Et donc, c'est la petite suite en sonore, en « ra, ra, ra, ra, ra » qui apparaît. Et donc, on a quelque chose qui est très joli. On a donc le « a », le « and » à la rime, et puis le « ra, ra, ra, ra, ra » qui se rend. La solitude est très profonde, s'étendant par toute la Londe. Alors, solitude est un des grands mots, solitaire, solitude, là aussi du XVIIe siècle. On a souvent parlé des solitaires de Port-Royal. Alors, qu'est-ce que ça veut dire ? Port-Royal est une abbaye dans laquelle sont des jansénistes. Les solitaires, ce sont les gens qui se retirent du monde. Et le mot solitude a plusieurs sens au XVIIe siècle. Il a le sens un peu comme on l'a aujourd'hui, la solitude un peu douloureuse, la mélancolie, le fait d'être seul, etc., d'être abandonné. Les personnes âgées sont laissées parfois dans un état de solitude. Hein. Mais la solitude, c'est aussi quelque chose de positif. Au XVIIe siècle, la solitude, c'est le choix d'être seul en se retirant du monde. Et enfin, une solitude, c'est, et c'est aussi ce sens qui joue là, le lieu dans lequel on est dans la solitude. Par exemple, le monastère, ou plutôt l'ermitage. Et donc, la solitude, ça joue sur deux sens au moins, c'est-à-dire le lieu où l'on est, et aussi le fait d'être solitaire. Quand on joue sur deux sens d'un mot, ça s'appelle une syllepse, il y a deux sens du mot. Et profond va jouer aussi sur deux sens, puisque donc c'est profond parce que c'est dans le fromage de Hollande,
dans un trou, d'accord ? Mais on sait bien que une solitude profonde, c'est une image qu'on emploie volontiers, ça vient d'une solitude extrême, forte, intense, etc. Et donc, effectivement, un ermitage, la solitude profonde. Et s'étendre partout à la ronde, et de nouveau une syllabe, parce que parler à la ronde, bon, par exemple, je peux dire ici en Bourg-Blanc, je parle à la ronde, coucou, bonjour, même aux gens qui sont derrière, voilà. Mais à la ronde, dans un fromage de Hollande, évidemment que le fromage de Hollande est rond, ça, c'est,

0: effectivement une remotivation étymologique de l'expression à la ronde, qui est une expression, disons, commune pour dire ici ou là, mais ici ça marche très bien, voilà. Et donc on a deux syllabes et un réemploi, reformulation étymologique de à la ronde dans un cas véritablement concret. Alors c'est admirablement réussi du point de vue poétique. Alors, encore une fois, la poésie n'est pas nécessairement les bons sentiments, l'amour, je pleure, les sanglots longs des violons de l'automne, en fait, ce que vous avez dans ce genre. C'est savoir écrire admirablement, très brièvement, des quantités de choses dans une expression qui est en plus belle, sonore, délicieuse et amusante. Voilà, là, de la poésie non romantique, hein, véritablement. On n'a pas besoin toujours d'être Victor Hugo pour être un poète.
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Notre ermite de nouveau subsistait là-dedans. Alors, ermite nouveau, on emploie souvent maintenant un peu indifféremment nouvel ermite et ermite nouveau. Ermite nouveau, au XVIIe siècle, quand le nouveau est postposé, ça veut dire un ermite d'un nouveau genre, une nouvelle sorte d'ermite. Et donc, il y a de l'ironie dedans. Parce qu'un ermite, on sait ce que c'est, mais un ermite d'un nouveau genre, un rat à bonbons. Donc, ce n'est pas simplement un récent ermite, c'est un ermite d'un nouveau genre, d'un nouveau type. Donc, voilà ce type d'ermite. Notre ermite nouveau, donc datif d'intérêt, on appelle ça notre, c'est lui véritablement, subsister là-dedans. Donc, subsister va très bien puisqu'il est dessous, soub, d'accord, il se tient, hein, voilà, il insiste, il existe, soub dedans, dans ce fromage de Hollande. Il fit tant de piété dedans qu'en peu de jours, il eut au fond de l'ermitage, etc. Il fit tant de piété dedans, on voit le rat, mais on sent que le rat est humanisé, parce qu'on a du mal à penser que le rat a des pieds. Bon, des pattes, d'accord, mais des pieds, enfin, c'est pour nous, c'est pour les êtres supérieurs que nous sommes, les pieds, voilà. Et donc, l'expression est remotivée, réinventée, et ça rime avec dents dedans, il fit tant de piété dedans, dedans, enfin, voilà. Et donc, ça résonne, et on rit un petit peu, parce qu'on voit ce rat creuser tranquillement. Qu'en peu de jours, il eut au fond de l'ermitage, le vivre et le couvert, j'ai. Que faut-il davantage ? On entend là, soudain, brusquement, merveilleusement, la voix du narrateur. Le récit s'arrête, on était dans le récit, au passé simple, etc., ou à l'imparfait. Que faut-il davantage ? Et oui, c'est le curé qui parle, ou c'est le narrateur. C'est moi, si je voulais vous convaincre d'accepter la baisse des crédits que je vais imposer, je ne sais pas, à la culture, ou à qui vous voulez, ou à la Brion-Rollange. Que faut-il davantage ? Je m'appelle François Bayrou, Jean-Luc Moudin. Que faut-il davantage ? Si j'étais Jean-Luc Moudin, je dirais ça à tout le monde. Que faut-il davantage ? Monsieur Michel Brun, qui n'est pas là aujourd'hui. Que faut-il davantage ? Contentez-vous de pas grand-chose. Donc, on voit très bien ce qu'on peut faire. Si on est un curé, si on est un politique, si on est quelqu'un qui tient plus ou moins les cordons de la bourse, et si on est une sorte de théologien un peu douteux, que faut-il davantage ? C'est très bien. Il devint gros et gras. Tracas, gros et gras. Alors là, on a un rapprochement entre deux mots. Gros est presque le même mot que gras. On voit très bien, les deux mots se ressemblent. Mais gras a l'avantage, outre celui de ressembler à gros, de faire entendre une fois de plus rat. Le rat devint gras. Et comment faire autrement que devenir gras en mangeant du fromage de Hollande ? Dieu prodigue ses biens à ceux qui sont venus d'être siens. Alors, M. Tartuffe peut dire ce genre de choses. Dieu prodigue ses biens à ceux qui font vœu d'être siens. Mais oui, c'est la doctrine de l'Église catholique, à ce moment-là, pour justifier la richesse des monastères, enfin, depuis la fin du Moyen-Âge. Donc, les monastères, les moines de Camembert, tout ce que vous voulez, hein, voilà, sont assez riches, d'accord ? Et donc, oui, ben oui, écoutez, Dieu prodigue ses biens à ceux qui font vœu d'être siens. Qu'est-ce que vous avez objecté à ça ? Enfin, voilà, le monastère est plein d'argent. Voilà, Dieu prodigue ses biens à ceux qui font vœu d'être siens. Nos vaches sont grasses et les paysans crèvent, etc. Nous avons feu d'être fait vœu, etc. Donc là, on a une citation du discours catholique, en l'occurrence. Alors, ce n'est pas de la grande théologie, c'est le système de défense du système monastique. Alors, La Fontaine passe une bonne partie des contes qu'on appelle érotiques, et il n'est pas le seul au XVIIe siècle, à une grande critique des ordres monastiques. Vous savez, cette grande critique des ordres monastiques va déboucher au XVIIIe siècle par un combat très général contre les moines, chez Voltaire et autres, et finalement, pendant un moment, au moment de la Révolution française, la suppression des ordres monastiques. Parce qu'en effet, bon, les ordres monastiques étaient vraiment le fer de lance moral, intellectuel, économique aussi, hein, de l'Occident, disons au Moyen-Âge, au XIe, XIIe siècle, il suffit d'aller à Cluny pour comprendre ça. Les moines n'étaient pas le moins du monde finalement ridicule ou contesté fortement dans la société. Ils étaient au contraire ce qui faisait briller les lumières de l'Occident, hein, à bien des égards. On le voit partout par les architectures, y compris à Toulouse, aux Jacobins ou à Saint-Cernin. Au XVIIe siècle, la France commence à se constituer sur d'autres valeurs, des valeurs du travail, on va dire, des valeurs de la bourgeoisie. Ce qui compte, c'est de produire. Éventuellement, ce qui compte, c'est de faire la guerre. Et donc, les moines ne produisent pas, ils ne font pas la guerre. Et donc, ça devient de plus en plus difficile à justifier, cette activité. Alors, certes, les ordres monastiques au XVIIe siècle ont un très grand rôle pour ce qui est de l'activité intellectuelle, les congrégations de Saint-Maur et autres. Mais il y a une critique qui monte sans arrêt pour expliquer que c'est un peu contre nature que des gens s'éloignent du monde du travail, c'est vraiment une idée tout à fait centrale, et que ça développe une série de perversions que vont raconter ensuite au XVIIIe siècle Voltaire, Diderot et bien d'autres qui vont amener cette critique. Alors là, il y a chez La Fontaine une ligne
très constante chez lui de la critique des ordres monastiques. Alors, il ne faut pas surtout en faire de La Fontaine un anti-chrétien, un anti-catholique, etc. Mais comme un certain nombre de gens de ce moment-là, il a une sorte de sourire contre les ordres monastiques. Alors, si vous lisez un peu les contes de La Fontaine, les nonnes ne pensent qu'à se taper le curé ou le jardinier, et les curés, ils ne sont pas pédophiles, mais enfin, ils s'intéressent à tout ce qui n'est pas les petits-enfants, ce n'est pas un thème de La Fontaine, mais ils sont très occupés par la courtisanerie en direction des nonnes ou d'autres gens de ce genre, et ils ne font rien, ils sont très bêtes en général, et tout ce que vous voulez. Donc, le monde monastique est régulièrement critiqué, et c'est ça qui est attaqué, évidemment, dans cette fable-là. Très tardement. Dieu prodigue ses biens à ceux qui sont vœux d'être siens, donc ironie, c'est-à-dire quelque chose qui a double sens, qui en soi est un morceau de discours, mais qui à l'intérieur de cette fable est séparé du discours habituel qu'emploient, disons, les ordres monastiques pour nous faire rire, évidemment, de ce dont il est question. Un jour, reprise du récit, au dévot personnage, et dévot ne va pas bien avec personnage, parce qu'un personnage, c'est un mot du vocabulaire du théâtre, persona, ça veut dire le masque, et un personnage depuis longtemps, si je vous dis vous êtes un personnage, ça a un côté un petit peu bon, critique, bien entendu, et dévot ne va pas avec personnage, parce que quand on est un dévot, on n'est pas un personnage, on est sincèrement un dévot. Et donc un personnage, au contraire, joue un rôle, et donc dévot, personnage, dit en même temps qu'il est masqué, persona, bien sûr, et qu'il est dévot, ce qui ne va pas bien ensemble, d'accord. Donc, il ne peut pas être tout à fait comme ça. Mais lui, il est un dévot personnel. Des députés du peuple rat s'en verront demander quelques aumônes légères. Alors, les députés au XVIIe siècle ne sont pas élus comme tel ou tel aujourd'hui. Ce sont des gens qui sont un peu comme des ambassadeurs. C'est des gens qu'on envoie pour porter la bonne parole dans une ambassade. Hein, c'est le cas-là. Donc, ces députés ont été choisis, mais ils sont surtout envoyés pour apporter, des informations ou faire ici des demandes. Et donc, on rentre dans quelque chose qui est un peu l'héroïcomique. Le burlesque, c'est on prend des choses élevées et on les amène en bas. Et là, c'est presque l'inverse. On a des mots élevés, députés, peuple, hein, qui sont des mots politiques avec un sens noble. Et puis rat, ça ne va pas très bien. Hein, voilà. Le peuple rat, ça ne va pas très fort. On est chez Walt Disney, si vous voulez. Et donc là, il y a un effet comique dans les députés du peuple rat, d'autant plus qu'il y a députés des peuples rats. Enfin, vous voyez, ça, vous avez des occlusives. Les députés du peuple rat, bon, voilà, on a envie de se le dire dans la bouche. Et le député du peuple rat, député... Bon, voilà, ils sont là. Sans verre demandé. Et là, on a du discours qu'on peut appeler indirect libre. Quelques aumônes légères. On appelle discours indirect libre, vous savez que le discours direct, c'est, si je dis, Dupont dit, il fait chaud. Discours indirect, Dupont dit ou disait qu'il faisait chaud. Et discours indirect libre, qu'emploie beaucoup Flaubert du 19e siècle, mais qui est employé avant, c'est sans mettre de queue et sans mettre un système de subordination complexe, on introduit de manière libre le discours qui est tenu en modifiant les temps. Et c'est ainsi le cas. Donc ici, ça commence tout à fait dans la phrase, sans verre demander quelque aumône légère, c'est eux qui le disent, quelque aumône légère. Nous demandons quelque aumône légère. Le rat est lourd, il est gros, il est gras, et eux, ils demandent, non pas une aumône, quelque aumône, et simplement légère. Et ils ajoutent, ils allaient en terre étrangère. Donc c'est, nous allons en terre étrangère. Voilà la situation. Nous allons en terre étrangère. Nous allons dans quelque chose qui est très dangereux. Hein. Au XVIIe siècle, voyager, partir loin, etc., c'est une aventure un peu compliquée. Chercher quelques secours contre le peuple chat. Et voilà, on voit très bien Zelensky aujourd'hui traverser le monde, aller voir Trump ou qui vous voulez. Aller demander quelques aumônes légères, ou quelques milliards peut-être, à Trump ou à qui vous voulez, pour le peuple, disons, ukrainien dans ce cas-là, ou pour d'autres peuples. Et donc, cette situation, on la connaît bien, et le discours, c'est « ratopolis » est débloqué. Donc, La Fontaine invente à partir d'un mot de Rabelais et du grec ce mot de « ratopolis ». Donc, « polis » en grec, ça veut dire la cité, la ville. Et « rato », bon, c'est « rat ». Et donc, il en invente une espèce de mot improbable, d'accord, entre un mot français vaguement latin et un mot grec. Et on crée cette cité de science-fiction qui s'appelle « ratopolis ». Et bien sûr, est débloqué. Et bien sûr, au XVIIe siècle, Louis XIV ne cesse de bloquer toute une série de places, c'est-à-dire on les encercle, on les entoure. Et il le fait, évidemment, constamment dans la guerre de Hollande. Vous avez tous vu des places fortes défendues par Vauban, eh bien c'est pour empêcher de bloquer la place, hein, ou en tout cas de tenir véritablement le choc. Et donc ces députés du peuple rat renvoient apparemment à ces gens qui sont attaqués par une puissance étrangère. Et c'est là que la fable de La Fontaine devient un peu compliquée, parce qu'on ne sait pas très bien de quoi elle parle en réalité. Ou bien il s'agit de faire une allusion à la France qui attaque la Hollande et qui va demander à l'Église une aide. Et l'Église refuse cette aide. Ou bien, comme c'est les questions de la République, vous voyez bien, c'est plutôt les Hollandais qui demandent une aide et qui n'obtiennent pas d'aide. Alors, selon que l'on fait un choix ou l'autre, on a envie de dire que c'est une allusion au moment de 1672, au moment où les Hollandais sont obligés de briser leur digue
pour empêcher les armées françaises d'entrer à Amsterdam en particulier, c'est là l'enjeu de la bataille, et le peuple hollandais, enfin les commerçants hollandais n'ont pas très envie de payer, hein, c'est comme ça, voilà. Ou bien en 1675, c'est les armées françaises qui sont un peu en difficulté, demandent de l'argent à l'Église de France, et ça c'est l'Église de France qui n'a pas envie de payer. Et donc La Fontaine sans doute joue un peu sur les deux. À ce moment-là, c'est l'actualité. Hein. Il faut se dire que quand les lecteurs de La Fontaine lisent ça en 1678, c'est comme nous, quand, même si on ne suit pas l'actualité tous les jours, on sait à peu près qu'il y a une guerre en Ukraine, on sait à peu près qu'il y a Gaza, Israël, et des choses de ce genre, on sait à peu près le Soudan, on sait à peu près Trump. Et donc tout ça est dans notre tête, et les écrivains du jour, vont, ou les cinéastes, hein, ou les gens de théâtre, vont jouer sur tout ça en sachant que le public va entrer en connivence avec tout ça. Mais ce qui intéresse La Fontaine, ce n'est pas tellement de dire, c'est le roi Louis XIV, qui avait raison de demander de l'argent à l'Église, ou c'est les Hollandais qui avaient raison de vouloir se solidariser et d'être obtenus, c'est de creuser quelque chose de plus profond et de rire en même temps. Il y a une résistance à ceux qui pourraient aider, à aider dans les situations les plus graves, véritablement. Donc Ratopolis est débloqué, ce qui est à la fois terrible et drôle, parce que c'est Ratopolis. On les avait contraints de partir sans argent, attendu l'état indigent de la République attaquée. Et donc la République, il n'y en a pas beaucoup au XVIIe siècle. Hein. Il y a deux républiques au XVIIe siècle, il y a Venise et la Hollande. Et le modèle de pensée, c'est, et puis évidemment dans le passé, il y a la République athénienne, la République romaine. Mais pour l'essentiel, effectivement, au XVIIe siècle, l'Europe, excusez-moi, ce sont des monarchies, enfin des monarchies, des duchés, des états pontificaux, tout ce que vous voulez dans ce genre. Et donc la République est un modèle auquel on pense, parfois on rêve, qu'on critique éventuellement très fortement, et qui est une question. Et donc la République est attaquée, c'est évidemment quelque part la République de Hollande qui est derrière, et c'est cette idée d'une solidarité entre tous les rats, enfin entre tous les légendes qui viennent de Ratopolis, qui demandent une aide, sauf le rat qui est là. Et donc on est là-dedans. Ils demandaient fort peu certains que le secours serait prêt dans 4, 5 ou 5 jours, la cigale et la fourmi. Et on demande une aide, ça va revenir bientôt. Dans le cas de la cigale et la fourmi, la cigale avait tort. Elle avait chanté tout l'été sans rien faire. Elle était pleine de vanité. Là, les rats de Ratopolis ont juste été attaqués. Et ils viennent demander une aide, au fond légitime, à leur confrère qui est un rat. Et donc, normalement, il devrait y avoir solidarité avec tous les rats. Et d'autant plus que c'est un rat religieux, véritablement. Donc on renouvelle complètement l'histoire de la cigale et la fourmi. La cigale et la fourmi, c'était quelqu'un qui n'avait pas bien travaillé, qui n'avait pas épargné et qui n'était pas assez malin pour convaincre la fourmi de lui donner quelque appui. Il y avait quelque part faute du côté de la cigale. Il y aura crime du côté de la fourmi, qui n'est pas charitable, naturellement. Les torts étaient un peu partagés. Ici, on est dans une situation différente et qui est clairement politique. Il y a des gens qui sont attaqués, c'est injuste. Ils sont solidaires entre eux, ils viennent demander à leurs risques et périls une aide d'un collègue, un citoyen, un autre rat, qui en plus est un religieux. Donc c'est une réécriture de la cigale à la fourmi, mais autrement. Alors La Fontaine procède beaucoup comme ça, hein, par système d'écho, hein, de fable à fable. C'est pas toujours la même histoire, c'est parfois la même histoire. Ça se renvoie, ça s'envoie et ça revient, un peu comme disait Claude François. Vous voyez, c'est comme ça, et ça retourne. « Mes amis, dit le solitaire. » Alors, mes amis, on l'a rencontré il n'y a pas longtemps. Si vous connaissez les animaux malades de la peste, alors la situation est la suivante. Un mâle qui répand la terreur, mâle que le ciel en sa fureur inventa pour punir les crimes de la terre, la peste, puisqu'il faut appeler les choses par leur nom, faisait aux animaux la guerre. Et donc, tous meurent, les tourterelles se fuyaient, etc. C'est terrible. À ce moment-là, comme tout va mal, le roi, qui est le lion, réunit toute la cour pour prendre une décision. Et il leur dit... « Mes chers amis !» Et ça commence de la même manière. Alors, quand vous avez quelqu'un qui vous dit « Mes amis, chez La Fontaine, mes chers amis !» Et que c'est un roi, ou que c'est un religieux, « Méfiance, méfiance, méfiance !» Alors, évidemment, le roi, lui aussi, il emploie un vocabulaire religieux. Parce que quand vous êtes un roi, et que vous voulez attraper les autres, vous leur dites ceci, « Mes chers amis, je crois que le ciel a permis pour nos péchés cette infortune. » Et ça continue. « Que le plus coupable de nous se sacrifie au trait du céleste courroux. » Et donc, on avait le roi qui disait un langage religieux, en le commençant par « Mes chers amis ». Et maintenant, on a le religieux
qui dit « Mes amis, mes amis, mes amis », dit le solitaire. Alors les solitaires de Port-Royal, bien sûr, le solitaire. « Les choses d'ici-bas ne me regardent plus. Pensez à Tartuffe quelques années avant. Je vous mets la main sur la cuisse, Madame Elmire. Mais les choses d'ici-bas ne me regardent plus et l'on ne peut vous voir, beauté pareille, etc. Sans voir en vous le portrait où lui a mis ses pains, etc. » Voilà. Donc, c'est le discours des Tartuffes. La Fontaine, dans les contes de 1675, met aussi une sorte de Tartuffe qu'il appelle un peu différemment. Et donc, c'est un discours bien connu qui est fait « Les choses d'ici-bas ne me regardent plus. Le rat, loin des soins d'ici-bas. » Il est tourné, il est ailleurs, voilà, on voit très bien à peu près, voilà les choses. En quoi peut un pauvre reclus ? Alors reclus n'est plus simplement le solitaire. Un reclus, c'est celui qui est presque emprisonné, qui est abandonné, qui est malheureux. Et en plus, il est pauvre. Il est pauvre dans le fromage de Hollande, où il est gros et gras, enfin, et tout ça, bien entendu. Vous assistez, alors hop, déplacement d'un verre à l'autre. L'assistance, hein, c'est l'aide qu'on doit apporter en charité. Que peut-il faire ? Que de prier le ciel qu'il vous aide en ceci. Alors j'adore ça. Que peut-il faire ? Que de prier le ciel qu'il vous aide en ceci. Alors vous avez des gens qui sont malheureux, qui font la manche, qui sont pauvres. Que de prier le ciel qu'il vous aide en ceci. Voilà. Alors en ceci, donc, c'est dans l'affaire qui est là. Le ciel est là. Alors Don Juan va employer le ciel aussi sans arrêt à la fin de la pièce. Quand vous savez, à la fin de la pièce, Don Juan, le libertin, se convertit. Il appelle le ciel, le ciel, le ciel. Le ciel, c'est un mot un peu court, mais on en a plein la bouche. Le ciel, Sganarelle, le ciel. Il se moque du ciel. Et puis il emploie le ciel régulièrement. Donc le ciel, c'est cet espace, cette métaphore qui permet de boucher la bouche à tout le monde. Et c'est ce que fait le rat. J'espère qu'il aura de vous quelques soucis. Le ciel aura de vous quelques soucis. Il va vous aider, peut-être, il espère. L'espérance est une des vertus cardinales pour le chrétien. Il a cette espérance, ayant parlé de cette sorte, le nouveau saint, c'est-à-dire ce saint nouveau, mais qui n'est pas, comment dire, de nouvelle sorte. C'est juste un saint nouveau. Hein, voilà, il vient de sortir, celui-là. Le nouveau saint ferma sa porte et voilà donc qui est fini. Et donc, par quelque chose d'absolument concret, le geste de la porte qui se ferme, la sorte qui est là, le jeu sur qu'il sorte, sorte, porte, la rime qui est dedans, on a effectivement la fin de la charité. Voilà la chose terrible. C'est terminé, la fable est finie, arrive la morale. Alors, une morale, ça pourrait être soyons charitables. Aidons-nous les uns les autres, non pas comme l'abbé Pierre maintenant, mais enfin voilà, on ne veut pas le citer, mais c'est quelque chose d'un peu comme ça. Aidons-nous les uns les autres. On pourrait avoir un discours moral, vive la charité. La charité est une vertu cardinale du chrétien, etc. La Fontaine le dit en plusieurs endroits, à qui donner le prix ? Au cœur, si l'on m'en croit. C'est le cœur qui fait tout. C'est des phrases de La Fontaine. Et souvent, les animaux manquent de charité. C'est le cœur de la cigale, la fourmi. La cigale aurait pu tomber sur une fourmi charitable. Si la fourmi eût été charitable, eh bien, le sort de la cigale eût été différent. C'est pareil pour le corbeau et le renard. Le renard n'est pas du tout charitable, et le corbeau, non seulement il lui pique le fromage, mais en plus il se fout de sa gueule. Enfin voilà, c'est terrible. Il y a peu de charité, mais dans les fêtes de La Fontaine, de temps en temps, par-ci par-là, il y a la charité. De temps en temps, une colombe aide une fourmi. Ça arrive. Et une fourmi va le rendre à la colombe. Il arrive qu'un lion soit aidé par un rat. Ça arrive. Il y a des rats qui sont sympathiques, hein, dans les fêtes de La Fontaine. Tous les rats ne sont pas rats. Tous les loups ne sont pas loups, hein, chez La Fontaine. Il n'est pas raciste en loup ou en rat. Il sait très bien qu'il y a une diversité chez les rats et chez les loups aussi. Et donc la charité, c'est une vertu vraiment tout à fait importante du chrétien, vraiment centrale, et on aurait pu avoir une sorte de conclusion, on veut dire, morale qui dit « vive la charité, c'est pas bien ce que fait cela », ou même une critique des moines directs, des moines d'Occident directement. Or, il fait tout à fait différemment, il introduit un jeu qui désignait, à votre avis. Et donc ce jeu n'est pas nécessairement un jeu biographique, c'est pas nécessairement Monsieur La Fontaine avec sa vie, à ce moment-là il a à peu près 60 ans, le fait qu'il a un fils, enfin l'affaire Fouquet, etc. C'est un jeu qui entre et qui est un jeu d'auteur. Mais en même temps, on sait bien pour les lecteurs de 1778 que c'est La Fontaine. Que c'est La Fontaine qui a déjà écrit un recueil de fables, que c'est La Fontaine qui a écrit Psyché et Cupidon, que c'est La Fontaine qui a écrit un certain nombre de contes divers et variés. Et donc c'est un personnage qui apparaît, qui est un personnage d'auteur que l'on connaît, hein, parce qu'on a déjà lu des livres de lui, on connaît un petit peu. Voilà. Donc ce n'est pas La Fontaine, La Fontaine homme au sens strict, mais c'est quelque part La Fontaine auteur qui apparaît là, et donc désigné. Alors désigné, c'est donc pointer du doigt. Une fable, en principe, désigne. Mais en même temps, c'est un problème.
qui désigne la cigale et la fourmi? Est-ce que c'est les chanteurs de variété qui ne savent pas préparer l'avenir? Est-ce que la fourmi, c'est je ne sais pas qui? Enfin, vous voyez. Donc, c'est vraiment une question. La fable désigne, mais en même temps, retient la désignation. Qui désignais-je, à votre avis? Alors, question posée au lecteur, question très ouverte. La Fontaine dit dans une autre fable, sur les plus beaux sujets, il faut laisser au lecteur toujours quelque chose à penser. De quoi ça parle? De quoi parle cette fable? Qui désignais-je, à votre avis? Alors on pourrait répondre les Hollandais, ou l'Église de France, ou autre chose, ou qui vous voulez, ou votre voisin de palier, ou monsieur machin, qui désignais-je, à votre avis? Le débat est ouvert. Par ce rat si peu secourable. Secourable contient rat, secourable est un mot neutre, ce n'est pas un mot catholique particulièrement, c'est un mot laïque, on va dire. Ça suffit. Un moine? Ah, vous diriez un moine, vous? Oh non! C'est trop banal. Tout le monde est d'accord. Non, pas les moines. Enfin, vous voyez, enfin, voilà. Alors derrière, il y a tout ce que la littérature antimonastique du XVIe et surtout du XVIIe siècle, celle qui va se prolonger, un moine. Non, pas un moine. Mais c'est un dervis. Alors, hop, on avait oublié un petit peu que c'était les Levantins, en leur légende, qu'on était au Moyen-Orient quelque part. Donc un dervis, derviche tourneur, ce que vous voulez, vraiment. La Fontaine ne sait pas très bien ce que c'est, ça n'a pas d'importance. Un religieux de là-bas, de très loin, on va apporter ce que Lévi-Strauss appelle un regard éloigné. Alors quand on porte un regard éloigné sur les choses, comme ça, on les voit mieux peut-être, d'une certaine manière. C'est aussi ce que dit Racine. Si on veut faire des tragédies, il vaut mieux les placer dans un temps très lointain ou dans un espace très éloigné. C'est le cas de Bajazé, on se place en Orient. Donc un dervis, c'est très loin. Et en même temps, on se met à l'abri. On ne va quand même pas attaquer, bille en tête, les moines dans un livre qui est présenté, dédié à Madame de Montespan, c'est-à-dire la grande maîtresse royale de ce moment-là, qui sera déquillée peu de temps après par Madame de Maintenon. Mais ça ne fait rien. Hein, voilà. On est au cœur du pouvoir. La Fontaine a envie d'être à l'Académie française, etc. On ne va pas s'attaquer. Non. Un moine, non. Mais un dervis. Un dervis. Devinez. Un dervis. Et ajoute, je suppose qu'un moine est toujours charitable. Alors, charitable, ça c'est le mot chrétien, hein, la charité, bien entendu. Là, on est dans ce discours-là. Dans charitable, vous réentendez plus ou moins le rat qui apparaît. Charivari, le rat réapparaît. Mais je suppose, ça c'est du Descartes, c'est du Fermat, c'est du Pascal. On fait des suppositions. Supposons que x est égal y plus 3, etc. Supposons, je suppose, mais peut-être que ce n'est pas vrai. Je le suppose, je le place par-dessous, je le pose par-en-dessous. À vous de penser autre chose. Mais ce n'est pas moi qui le pense. Un moine, moi je suppose qu'il est toujours charitable. Donc on est dans l'ironie, double sens, et aussi dans l'humour. Et évidemment dans le sous-entendu, l'entendu avec les lecteurs. Les lecteurs de La Fontaine, qu'est-ce que c'est? C'est des gens comme Madame de Sévigné, c'est des gens comme Madame de Lafayette, c'est des gens comme ses amis, Luc de la Rochefoucauld, c'est des gens comme le chanoine Maucroix, qui est un chanoine, qui est son meilleur copain, qui passait son temps, d'une part, à traduire les auteurs de l'Antiquité, Démosthène et autres, et aussi à écrire des poésies galantes. Hein, voilà. Mais ça, c'est le XVIIe, le XVIIIe siècle. Hein. Si un jour vous venez à l'Académie, je vous montrerai des livres de curés, l'abbé Magie, par exemple, à Toulouse, qui était très bien, qui vivait au XVIIIe siècle. Alors, il fait des livres de théologie, puis il fait des romans, puis il fait des poèmes coquins aussi. Voilà. Et donc, on est dans ce monde-là qui est amusant et qui n'est pas le monde du tout romantique du XIXe siècle, le monde un peu terrible, du rouge et le noir, où l'église est un peu terrible, un peu coincée, etc. On est dans un monde très très différent avec lequel on peut jouer. La Fontaine sait qu'il peut jouer, mais il y a des limites. Il ne faut quand même pas exagérer véritablement. Et donc je suppose qu'un moine est toujours charitable. Supposez ce que vous voulez quant à vous. Et donc le texte ouvre à l'infini pour les réflexions de lecteurs. Alors là, ce n'est pas simplement de la poésie, on est chez un grand intellectuel écrivain. C'est-à-dire qu'il laisse effectivement au lecteur des possibilités considérables. Au lieu de nous imposer une morale, bon, il y a des films qu'on voit actuellement, j'en ai vu un hier, dont la morale est évidente, voilà, il faut détester par exemple l'extrême droite. Bon d'accord, on est d'accord, mais pendant une heure, on nous l'explique, pendant deux heures, et à la fin, on a compris qu'il fallait détester l'extrême droite. Alors ça, c'est très bien, je suis d'accord avec ce message, mais peu importe, c'est pas ce que fait La Fontaine. Évidemment, c'est quelque chose qui politiquement peut être utile, judicieux, intelligent, enfin tout ce qu'on veut, hein, voilà. Mais ce que fait La Fontaine, c'est pas du tout ça. Il nous ouvre l'esprit. Alors il y a une formulation qu'aime bien Philippe Solers dans un conte de La Fontaine, « J'ouvre l'esprit et rend le sexe habile ». Le sexe, c'est à la fois le sexe et puis les femmes, hein, c'est-à-dire habile. Et donc, en effet, il s'agit d'inviter les gens à penser, à réfléchir, en disant quelque chose et en le retirant un petit peu.
Et donc, on voit bien que c'est un texte évidemment politique, qui à l'époque fait allusion à la guerre de Hollande, aux conquêtes de Louis XIV, qui sans doute est un peu critique à la guerre de Louis XIV, parce que c'est lui qui ratopolis bloc, qui attaque la République. Les braves rats, c'est pas terrible. Mais les rats sont devenus des catholiques. C'est assez curieux. Tout est inversé. Parce que chez les protestants, il n'y a pas, enfin, ou quasiment pas, de moines qui se retirent dans un fromage de Hollande, des choses comme ça. C'est, voilà, c'est très différent. Donc, les protestants sont devenus catholiques. Le roi, on ne sait plus très bien où il est. On voit bien que ça tourne un petit peu comme une espèce de boule dans tous les sens, que ça évoque les protestants de Hollande, que ça évoque Louis XIV, que ça évoque ce qu'on veut, l'Église de France, et que le lecteur de ce moment-là est comme excité parce qu'il y a toute l'actualité du temps, mais aussi l'actualité un peu de tous les temps. Parce que de tous les temps, il y a des gens qui ont refusé d'aider la République attaquée. C'était le cas à Athènes, c'était le cas à Rome, ça a été le cas dans les républiques italiennes ou les monarchies italiennes au XVIIe siècle. Les sénateurs de Venise ont souvent gardé leur argent ou investi mal leur argent et autres. Et ça continue hein, constamment. Bon, aller demander de l'argent à Bernard Arnault, puisqu'on parlait de lui tout à l'heure, qu'il a été traité de rat par je ne sais plus qui, ou un autre pour aider je ne sais quoi, très bien, ben, ils vont peut-être être un petit peu réticents. Et donc, c'est une sorte d'universel, mais qui clignote vers une situation concrète du XVIIe siècle, mais de telle manière, et là La Fontaine est supérieure à l'auteur qu'on voyait le mois dernier, Talamandereo. Si Talamandereo, on est obligé d'avoir des notes de bas de page partout parce qu'on a du mal à comprendre. Chez La Fontaine, il métamorphose le réel de son temps, c'est-à-dire ici la guerre de Hollande, ces batailles qui sont là, grâce à la fiction, grâce à la fable, mais aussi grâce à l'art littéraire, en quelque chose qui devient une sorte d'universel. C'est donc une sorte d'universel concret. Et ça, c'est extraordinaire, c'est parfaitement concret. Et c'est parfaitement universel, c'est parfaitement singulier, une affaire particulière. Et on voit bien, on comprend bien que La Fontaine a eu envie, dans cette affaire, d'inventer une fable. De se dire, il ne suffit pas de passer son temps à traduire et à mettre en vers les fables d'Ésope et de Phèdre. De temps en temps, l'actualité, le monde dans lequel on est tellement prégnant, tellement appelant, pour nous comme pour lui, enfin pour lui en particulier, la guerre de Hollande, c'était une grande affaire, qu'il y a peut-être des choses à faire que les Grecs ou les Romains n'ont pas vues. Et en même temps, eh bien, on peut se dire que c'est pareil en Orient, chez les Levantins ou ailleurs, et qu'on peut faire clignoter un peu l'univers à partir de cette chose. Donc c'est cet acte divers, l'univers et la totalité. Et donc c'est de la très grande poésie, parce que c'est du langage, parce que c'est drôle, parce que c'est beau, et parce que ça donne absolument quelque chose à penser véritablement à l'infini.

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Je suis venu simplement pour te dire bonjour, et pendant que vous piaffez, il demeure trois grandes heures à faire des discours. 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

0: 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Montaigne.
1: C'est ici un livre de bonne foi, lecteur. Voilà la première phrase des essais de Montaigne, ou plus précisément de l'avertissement lecteur du premier livre des essais tel qu'il fut publié en 1580. Rabelais proposait déjà un petit texte initial pour ses lecteurs. Agrippa d'Aubigné ouvre ses tragiques par une épître aux lecteurs. Bien d'autres auteurs anciens ou modernes se sont adressés à leurs lecteurs. Cela paraît judicieux au début de livre qui manque d'évidente légitimité lorsque l'auteur ne se contente pas d'enseigner un savoir connu ou de proposer avec des formes répertoriées des fictions qui répondent aux attentes communes. On s'adresse au lecteur ou au lecteur quand on sent qu'il faut justifier un écrit quelque peu atypique, indésirable, voire scandaleux. C'est assez souvent le cas pour les œuvres de littérature quand elles remuent le sol stable des convenances. Montaigne s'y essaya avec les essais. L'essai est devenu pour nous un genre littéraire. Dans les librairies et les bibliothèques paraissent nombre de ces livres en prose qui ne sont pas des récits mais des dispositifs argumentatifs dans lesquels s'affiche une certaine subjectivité qui s'oppose au traité qui prétend à la complétude, à l'objectivité, au sérieux indubitable de l'enseignement. Le XVIIIe siècle a beaucoup pratiqué ce genre. Voltaire a composé un essai sur les mœurs, Rousseau un essai sur l'origine des langues, Diderot un essai sur les règnes de Claude et Néron. Kant, un peu plus tard, ou Locke, un peu plus tôt, ont composé des essais. Les auteurs actuels les multiplient. Michel Butor a même signé un essai sur les essais. On présente volontiers Montaigne comme l'inventeur de ce genre, aventureux, acceptant l'incomplétude et tentant des transformations. Michel Serres a comparé l'essai montaignien au rugby, parce qu'il emploie souvent des objets non réguliers, marque en touchant une ligne composée d'un nombre infini de points et prépare des transformations hasardeuses. Avec son ballon non rond, l'essai rugbystique s'opposerait au foot, obsédé par la pénétration sans transformation d'un lieu unique par une sphère. Montaigne, quoique homme du Sud-Ouest, ne jouait pas au rugby. Mais Michel Serres n'a pas tort de faire observer que le rugby, l'essai et lui sont bien du Sud-Ouest. Montaigne aimait écrire, selon une de ses expressions, à saut et à gambade. Quand il commença ses essais, assez tard dans sa vie, il avait déjà vu et rencontré beaucoup de situations, de gens, de textes. Dans une période rude de l'histoire de France et de l'Europe, celle des guerres de religion, c'était un temps chaotique. La grande expérience qui semblait découler de l'invention de l'imprimerie, de la découverte de l'Amérique, des pratiques de l'humanisme, débouchait sur des catastrophes, des incertitudes religieuses, morales, politiques, qui arrachaient aux certitudes toutes faites, mais qui faisaient perdre tout repère. Montaigne, seigneur moyen du pays bordelais, tenta de ne pas collaborer aux catastrophes, mais de tirer parti de ses expériences et de ses lectures, de trouver quelques voies de vie dans ce tremblement apparemment perpétuel du monde qu'il appelle « branloir pérenne ». Il décida de se mettre à écrire pour lui et pour ses proches, puis pour n'importe qui. Il travaillait à partir de mains savoirs pour se voir et pour voir le monde, du dedans et du dehors. Il s'essayait d'essayer, il tentait d'examiner par la plume des objets, par exemple ses pouces ou des vers de Virgile, et de s'aventurer par eux. Il relançait sans cesse sa question « Que sais-je ?» Un essai ne suffisait pas. Il existe une quantité infinie d'objets possibles, une variété potentiellement infinie de manières de les aborder, des myriades de points que l'on peut toucher et des transformations que l'on peut provoquer. Notre monde n'est pas une totalité close. Il y a un grand nombre de mondes communiquant parfois des changements de nos sentiments et des choses. Il faut donc des essais, beaucoup d'essais, sans jamais pouvoir conclure l'essai terminal ni même aboutir à la forme absolument définitive de tel ou tel essai. L'essai invite au chantier d'essais toujours recommencer. Ce genre inventif, quelque peu extravagant, incertain quant à ses effets, ne peut être strictement légitime. Aucune autorité ne le garantit. L'auteur des essais doit donc avertir son lecteur. C'est ici un livre de bonne foi, lecteur. Foi est très riche de sens. Depuis que ce descendant du mot latin « fides » est devenu un mot de religion, la foi est plus qu'une croyance, plus qu'une conviction. Elle suppose une adhésion intime et totale de l'être à quelque chose qui n'est pas démontrable. Ce n'est pas ce sens qu'active Montaigne quand il parle de bonne foi. Mais le christianisme forme un tel halo que dans la première phrase des essais, la bonne foi n'est pas seulement synonyme de sincérité ou d'honnêteté, bien qu'elle ait en effet valeur d'engagement moral authentique, avec presque une portée juridique. Un livre de bonne foi est un livre dans lequel l'auteur s'engage, sans oublier d'être bon chrétien, à dire honnêtement, sans arrière-pensée retorse, ce qu'il croit être la vérité. L'expression, quand on y songe, est étrange. Un livre de bonne foi. Un objet matériel, de papier ou le texte qu'il contient n'est pas, ne peut pas être de bonne foi, ni d'ailleurs de mauvaise foi. Une personne consciente seulement peut être ou ne pas être de bonne foi. Montaigne fait donc une figure de style. Il s'écarte de l'usage, que l'on peut dire normal ou naturel, de la langue, pour dire plus fortement ce qu'il veut dire, et dire en même temps autre chose. En parlant d'un livre de bonne foi, il passe du texte écrit à l'objet qui le présente, et de ce texte à son auteur. Montaigne opère ainsi une torsion, un déplacement, un passage pour dire sa bonne foi. Mais ainsi, le livre fait fusionner son texte et son auteur. Il devient l'auteur. Ce que Montaigne dit un peu plus loin, autrement, presque plus faiblement, quand il affirme être lui-même la matière de son livre. À la première phrase, il formule plus radicalement, mais par figure, que le livre c'est lui et qu'il est le livre. Il se produit une sorte d'anamorphose du moi en livre, le tout se constituant en une totalité unique grâce au lecteur qui voit tout autant qu'il lit, puisque Montaigne écrit quelques lignes plus loin qu'il serait volontiers peint tout entier et tout nu. L'écriture est une peinture. Le livre peinture n'est autre que son auteur, et cette anamorphose est de bonne foi, donc parle, puisque rien d'autre d'elle ici ne parle. Ici. C'est ici. Voilà le hic. Voilà le point difficile, bouleversant. Voilà comment les essais commencent et se construisent déjà par fausses évidences qui font abîme. Van Eyck, dans la célèbre double portrait appelé Les Essais pour un Alphini, peint quelques 150 ans avant la première publication des essais, écrit « Johannes van Eyck hic fuit ». Jean van Eyck fut ici. On lit ces mots au-dessus du miroir qui fait face au spectateur du tableau et qui montre les époux Arnolfini vus de dos, ainsi peut-être que le peintre en train de se peindre. La critique s'est beaucoup interrogée sur le sens de ce hic fuit, et plus précisément sur le hic. Que désigne ce hic? Quel lieu signale cet ici? Où fut vraiment celui que désigne cette écriture dans ce tableau que l'on peut porter de lieu en lieu? Montaigne inscrit aussi un ici subtil au tout début de son avertissement. C'est ici un livre de bonne foi lecteur.

par un homme mort depuis 4 siècles dont j'ignore où précisément il l'écrivit, même si je crois que ce fut dans sa librairie et que je suis dans un TGV sur une planète qui file à vive allure, je sens que cette ici glisse. Il est de passage. Le sol créé par le texte n'est pas sûr. Au moment même où ce texte semble dire qu'il l'est, que je peux croire, moi lecteur, à sa bonne foi. C'est par ici que s'introduit le champ infini des questions, et en particulier sur la bonne foi, cet effort pour établir la confiance, cet mouvement vers l'autre venu de soi, qui présuppose une croyance, presque un pari sur l'autre et sur soi, et qui n'oublie jamais de bonne foi qu'elle n'est pas la vérité stable, mais sans qu'elle ait une relation, un passage. Que sais-je d'ici ? Que sais-je de cette monstration ? C'est ici qui se présente au tout début de l'avertissement des essais et les présente. Ici, ce mot palindrome qui se retourne infiniment pour dire le même fait question des concis essais. De bonne foi, bien sûr. Bien sot qui ne le sentirait. Le lecteur ne saurait être sot. Lecteur, il n'est certes pas un dieu ou dieu, mais il est un humain attentif, attentionné, patient et cultivé qui mérite que le texte s'adresse à lui, se fonde sur sa bonne foi de lecteur, lui propose un contrat dynamique, l'invite à vivre la force et le tremblement de ce contrat.

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0: Il est l'or, mon seigneur. Il est 8 heures. Oui.
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0: On va parler de Lucio Fulci. Et Lucio Fulci, autant vous dire qu'aujourd'hui, il a une cote stratosphérique. Il est bien sûr reconnu mondialement, adulé, adoré, respecté. Les hommages pleuvent. Les cinéastes lui rendent hommage. On peut parler de gens comme Eric Roth ou Tarantino ou d'autres. Et ça n'a pas toujours été le cas pour ce cher Lucio Fulci qui nous a donc déjà quitté il y a plus de 30 ans et qui reste un cinéaste particulier, pas facile d'accès et complexe puisqu'il déjà il a une filmographie qui est extrêmement longue, hein, qui démarre en 1959 et qui court quasiment jusqu'à l'année de sa mort, 1991 ou 92. Et il a beaucoup tourné, il a touché un petit peu tous les genres. Quelqu'un d'extrêmement cultivé, un littéraire, quelqu'un qui a eu aussi des drames terribles dans sa vie, notamment la mort de sa femme, dont il mettra beaucoup de temps à se remettre. Et puis, toutes les complications qu'il a eues et tous les déboires qu'il a pu avoir avec pas mal de producteurs italiens qui n'ont pas toujours été à la hauteur. Et d'ailleurs, pour ce film qui nous intéresse aujourd'hui, qui s'appelle « La guerre des gangs », donc qui ressort en Blu-ray, DVD, accompagné même de la musique du film de Fabio Frizzi et d'un livre de Lionel Grenier chez nos amis d'Artus Film, était déjà sorti chez Ecstasy of Film en Blu-ray, en DVD normal. Là, ils ont fait les choses en grand, mais bon, de toute façon, Artus, on le sait, depuis quelques années, s'attaque au mythe Fulci, puisqu'ils avaient sorti des éditions absolument essentielles, notamment de Frayeur ou de l'au-delà. Donc, ils continuent ce travail. Alors, je dis, les problèmes avec les producteurs sont multiples, puisque si vous relisez un petit peu ce que Fulci raconte sur ce film, eh ben, il dit qu'il n'a pas été payé pour le faire. Bon, est-ce que c'est vrai ou pas? On le saura peut-être vraiment jamais. Mais en tout cas, c'est la famille Infancelli qui va l'appeler, notamment sa femme, la Sandro Infancelli, qui, en 1979, se retrouve veuve puisqu'elle a perdu son mari qui est mort tragiquement dans un accident de la route en France en 1977 et qui veut donc continuer à faire perdurer le Primex Italia, qui est la société qu'elle a produit. Et Primex Italia est une société italienne qui a produit pas mal de polars italiens. Bon, 1980, il faut se rappeler aussi qu'on est quand même un petit peu à une date butoir, à la fin d'un âge d'or, et notamment du polar italien, qui a couru sur toute la décennie 70. C'est l'année de l'attentat de la gare de Bologne, qui siffle un petit peu la fin de la partie de ce qu'a été cette période qu'on a appelée période de tension ou brigade rouge ou ce que vous voulez, ou les années de plomb. Et c'est aussi beaucoup de changements dans la politique et dans la vie sociale italienne, notamment avec l'arrivée des télévisions poubelles de Berlusconi, qui vont changer la donne et qui vont vraiment porter un coup terrible à l'industrie cinématographique italienne. Ça va être l'arrivée, bien sûr, des vidéoclubs dans les années 80, d'une manière différente de consommer des films. Mais pour l'Italie, c'est surtout une baisse considérable des gens qui fréquentent les salles de cinéma. On sait que dans les années 50-60, ce qu'on a appelé le boom économique, les salles italiennes étaient pleines à craquer. D'ailleurs, l'Italie a des records absolus de fréquentation en Europe. Donc tout ça est une période très très à part. Pour ce qui concerne notre ami Lucio Fulci, c'est une période extrêmement riche auquel il s'y attend pas. Il vient de tourner L'Enfer des zombies et L'Enfer des zombies qui est une espèce de suite aux zombies de Romero va être un succès mondial, planétaire, on s'y attend pas. Le film sort dans beaucoup de continents et beaucoup de pays et il ramasse une somme considérable. Donc, on peut dire que Fulci est un cinéaste qui a la cote, qui est bankable, comme on pourrait dire, et qui est donc assez sollicité. Et avant de reprendre son pas vers le cinéma macabre, puisque juste après La Guerre des Gangs, il va tourner encore deux chefs-d'œuvre absolus, hein, qui sont à la fois Frayeur et L'Au-delà, on lui propose ce petit polar. Et il est plutôt emballé, donc il va remodeler ça un petit peu avec son équipe, notamment avec Ettore Sanzo, qui est son grand scénariste. Et l'idée est d'aller tourner à Naples et de parler un petit peu ce qui se passe dans la baie de Naples. À la base, le film devait s'appeler Luca le contrebandier. Et on va suivre justement le personnage de Luca qui, avec sa famille et son frère, organise un trafic de cigarettes qui permet à plusieurs familles, en fait à des centaines de familles dans la réalité, de vivre dans la baie napolitaine. Mais ce qui va se passer, et là on voit qu'il y a une filiation avec les Italiens, on regarde toujours ce qui s'est passé outre-Atlantique. On sait qu'en 71, il y a eu le film French Connection de William Friedkin. On a mis en lumière la French Connection, le trafic de drogue entre Marseille et New York. Et dans ce film, il y a un personnage assez sadique qui est joué par un acteur qu'on aime tous, qui est Marcel Bouzoufi. Hein. Et l'idée du film, en fait, c'est de voir arriver un Marseillais qui serait interprété par Bouzoufi, qui vient dérégler un petit peu et changer la donne dans ce trafic de cigarettes pour y imposer notamment des drogues dures comme l'héroïne ou la cocaïne. Et le film va se baser sur cet affrontement terrible entre les contrebandiers napolitains et la mafia marseillaise interprétée et portée par un Marcel Bouzoufi qui d'ailleurs dans le film s'appelle Le Marseillais, il n'a même pas de prénom et qui est génial. Mais la touche absolument essentielle de ce film, c'est celle que va apporter Lucio Fulci avec un rapport au cinéma gore qui va bien sûr instaurer dans le cadre du polar, puisque le film comporte plusieurs scènes absolument hallucinantes, notamment une scène où nous avons un personnage qui se fait littéralement brûler au chalumeau, scène qui sera reprise en hommage, je crois que c'est Eric Roth dans un de ses films qui reprendra pratiquement la même scène. Eric Roth qui est un fan absolu de...
1: Eli Roth
0: qui est un fan absolu de Fulci. Et on y voit d'ailleurs plusieurs scènes qui sont vraiment la touche de Fulci, c'est-à-dire un côté extrêmement gore, macabre, violent, qui en font une touche un petit peu à part. Alors, on sait qu'à l'époque, la critique n'a pas toujours été encensée, puisqu'on a dit que ça faisait un petit peu grotesque, toujours un petit peu trop. Chez Fulci, il y a toujours le trop chez Fulci, mais c'est ce qui fait aussi son cinéma, c'est ce qui fait qu'il est adoré et ce qu'on aime aussi chez lui. Par contre, très vite, Lucio Fulci s'est trouvé à court de moyens. Alors ça, c'est pareil, Lionel Grenier n'explique pas vraiment pourquoi, mais bon, paraît-il qu'au bout de 3 semaines de tournage, le film démarre en décembre 79 à Naples, il manque de l'argent. Pas de problème, les gars. On est à Naples, on va arranger tout ça. On va aller voir donc les vrais contrebandiers, les vrais trafiquants de cigarettes qui, pour promouvoir un petit peu leur activité et se donner une espèce de respectabilité, vont aider à produire le film. Et il y a plusieurs scènes, si vous vous rappelez du film, pour ceux qui l'ont vu, notamment des scènes dans la baie où on voit avec des bateaux offshore, tout ça. Il y a pas mal de scènes assez spectaculaires d'action. Et bien, c'est des véritables contrebandiers napolitains qui ont participé au tournage de ce film, ce qui en fait tout le charme et tout l'intérêt. Alors, je ne vais pas vous dire que c'est le chef-d'œuvre absolu de Lucio Fulci. Fulci aimait particulièrement ce film. Il a même souvent dit dans des entretiens qu'il le considérait quand même ses meilleurs. Moi, je trouve qu'il a fait quand même tellement de grands films que je ne le mettrais peut-être pas. Je suis beaucoup plus fan du Venin de la peur ou de Liens d'amour et de sang. Il y en a fait tellement. Ou Le temps du massacre. Ou même la trilogie macabre avec Frayeur, La maison près du cimetière. Ou Les ventreurs de New York, qui est pour moi un chef-d'œuvre aussi absolument. Mais en tout cas, c'est un polar tout à fait musclé. C'est intéressant de voir aussi l'un des grands cinéastes italiens de l'époque, s'intéresser à ce genre. Il faut savoir que le genre, à ce moment-là, il est aussi complètement essoufflé. Hein. On va voir apparaître toutes les comédies débiles de Bruno Corbucci, notamment avec Thomas Milian, qui vont vraiment ruiner le genre. Et puis, comme je vous l'ai dit tout à l'heure, de toute façon, on va changer d'époque, on va changer de décennie. Mais Fulci est un des rares cinéastes italiens à avoir brillé dans les années 60-70, à jouer des pièces importantes dans les années 80. Le cinéma macabre, notamment Frayeur et La maison près du cimetière, restent des films de haute volée qui sont très représentatifs du dernier âge d'or du cinéma populaire italien, puisqu'après, vous allez avoir les films apocalyptiques ou les Vietnam Spaghetti qui vont paraître. Je suis nettement moins fan, ça a ses défenseurs, je sais qu'il y a des gens qui adorent ça, 2019, la chute de New York ou quoi que ce soit, mais on sait quand même qu'à la mi-temps des années 80, tout est joué quand même pour ce qui représente le cinéma populaire italien. Alors, dans les bonus de cet excellent coffret, ben, vous avez un entretien de Fabio Testi. Autant vous dire que Fabio Testi, c'est un acteur génial. Il est en pleine forme, hein, il a 80 balais, on le voit sur son beau canapé avec son chien. Mais en tout cas, il raconte plein de belles choses sur le rapport, notamment qu'il a eu avec Lucio Fulci, avec Marcel Bouzuffi, comment s'est passé le tournage, tout ça. Donc, ce sont toujours des témoignages qui sont importants et qui resteront importants dans les années à venir. Et puis, vous avez, je le disais, je finirai avec ça, puisqu'on réécoutera un autre morceau tout à l'heure, la musique de Fabio Frizzi. Certes, elle ne plaît pas à tout le monde, mais moi, je la défends et je l'adore. Et puis surtout, cette collaboration exceptionnelle qu'il y a eu entre Fulci et Fabio Frizzi. N'oubliez pas que Frizzi a signé notamment la musique de Frayeur ou de L'Au-delà, et ce sont des bandes originales de films que je porte au plus haut de ce qui a été fait dans la production italienne. Donc bravo à l'équipe d'Artus de nous proposer encore un Lucio Fulci. Il y a encore des choses à sortir hein, chez Lucio Fulci, des petits trucs à découvrir, à voir, même si le travail a été quand même bien fait ces dernières années entre Le Chat qui fume, Ecstasy en film ou Artus. Mais on n'en finit pas de redécouvrir qui était le maître Fulci. Crier.

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1: Bonjour à toutes et à tous, voici le programme des rencontres littéraires qui nous attendent en cette belle semaine du mois de juin à la librairie Ombre Blanche en partenariat avec Radio Radio. Rendez-vous le lundi 8 juin à 18h pour une rencontre avec l'écrivaine et professeure en université Laura Alcoba qui viendra nous présenter Minuit à bord, paru aux éditions Gallimard. Le lendemain, histoire et politique au menu avec le docteur en histoire contemporaine à l'Institut d'études politiques de Paris, Victor Pereira, qui viendra présenter le livre qu'il a préfacé, Les carnets d'Alberto, de la Porto à la guerre d'Espagne, paru aux éditions Chandaigne et Lima. Le lendemain, une rencontre exceptionnelle à la Cinémathèque de Toulouse, puisque c'est l'ancien directeur d'Ombre Blanche, Christian Torel, qui viendra à l'occasion de la parution du livre Les Nuits expérimentales, un carnet de cinéma, paru aux éditions Verdier. Vous ferez un dialogue entre Franck Lubé et Christian Torel, suivi à 20h de la projection du film de John Huston, Les gens de Dublin. Donc tout ça, ce sera à la Cinémathèque de Toulouse, contrairement aux autres rencontres qui se déroulent à Ombre Blanche. C'est le cas de la rencontre du lendemain, du 11 juin 2026 à 18h, une rencontre avec l'écrivaine Pauline Peyrade qui viendra présenter Les Habitantes, paru aux éditions de Minuit. Le vendredi 12 juin à 18h, rencontre avec l'historien Makis Malafekas venu présenter Deepfake, paru aux éditions Asphalt. Enfin, le samedi 13 juin, rendez-vous littérature et poésie avec l'écrivain José Martinez pour Histoire vécue d'un homme en blanc, paru aux éditions Tullus. Et enfin, ce samedi 13 juin, la dernière rencontre sera une rencontre avec le chercheur à l'Institut National de Santé et de la Recherche Médicale, l'INSERM, c'est David Dupuis, qui viendra présenter L'épreuve de l'invisible, carnet d'anthropologie psychédélique, paru aux éditions du Seuil. Toutes ces rencontres sont à vivre donc à la librairie Ombre Blanche, dans son antenne galerie et conférence, qui est rue Mirepoix. Sauf la rencontre de la Cinémathèque, bien sûr. Toutes les autres rencontres, donc, sont à vivre rue Mirepoix. Elles sont en entrée libre. N'hésitez pas à venir nombreux et nombreuses pour rencontrer les auteurs, les autrices et leur poser vos questions. Il y a toujours un temps d'échange prévu avec le public, même un temps de dédicace. Et que vous dire de plus, que si vous ne pouvez vous rendre dans ces rencontres, eh bien, elles viendront à vous par le biais de la page podcast de la librairie Ombre Blanche ou bien sûr à l'antenne de Radio Radio du lundi au vendredi à partir de 13h30. Je vous souhaite une bonne semaine à toutes et à tous.
2: 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Je précise entre Canal et Garonne pour bien dire que c'est pas du tout sportif, que tout est plat. Vous venez avec votre vélo, c'est vous, public, qui êtes à vélo. Et vous partez de Montèche, une boucle Montèche finie en Montèche. Et au cours de ce cheminement, trois haltes musicales. Musicales et un peu plus larges cette année avec trois spectacles. Le premier, Résonance, un duo entre une harpe classique et un jongleur sur barrière Vauban. Puis un duo, Jean-Luc Amestoy, Gilles Carle, bien connu des Toulousains, dentelle musicale que je qualifie. Et Pierre-Emmanuel Roubaix qui vient faire son spectacle qui s'appelle récit, enfin qu'on appelle récit musical pour ténor tout seul, c'est-à-dire le vrai titre, je crois, c'est Va voir à Naples si j'y suis. Voilà, vous trouvez les infos en ligne sur Eloasso à Poirque, à PUIRC. C'est dit, à bientôt, merci.
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3: Khadija Sahraoui Chapuy est sociologue, directrice de Réseau 13, association de prévention des conduites à risque et promotion de la santé dans les quartiers populaires à Marseille, et membre du collectif Ensemble dans la prévention et du dispositif Trafic Acteurs Territoire à Marseille. Vendredi 17 avril 2026, elle était invitée à la librairie Ombre Blanche à l'occasion de la parution aux éditions de La Découverte de son livre « Les prolétaires du business dans l'ordinaire des trafics de drogue » en dialogue avec Samuel Philippon.
4: Bonsoir à vous, merci d'être venu ce soir à la rencontre de notre invité que nous sommes très heureux de recevoir, Khadija Sahraoui Chapuy, qui vient nous présenter ce livre paru aux éditions de La Découverte, « Les prolétaires du business », sous-titré « Dans l'ordinaire des trafics de drogue ». Et je laisserai peut-être Samuel présenter plus avant l'autrice et son travail. Et juste un petit mot sur Samuel Philippon, qui va assurer la modération de l'entretien et qui travaille dans l'éducation spécialisée et qui est aussi auteur d'une thèse sur le deal dans les quartiers populaires. Voilà. Donc merci à vous deux et bonne rencontre.
5: Merci, bonsoir à toutes et tous. Donc, auteur d'une thèse, quand elle sera soutenue, parce que je ne suis pas encore docteur, et par ailleurs, oui, donc éducateur en prévention spécialisée. Bien, très heureux de pouvoir présenter ce soir l'ouvrage de Khadija Sahraoui Chapuy. Donc je vais te présenter, on a décidé qu'on se tutoierait avec Khadija, ça nous semblait plus simple. Tu es docteur en sociologie, donc tu as soutenu une thèse, comme l'a dit... Benjamin, sous la direction de Laurent Mucchielli en 2019, qui s'intitulait « Trafic et trafiquants de drogue, une ethnographie des réseaux dans les quartiers pauvres de Marseille ». Tu es par ailleurs directrice de l'association Réseau 13, qui est une association marseillaise de prévention des conduites à risque et de promotion de la santé donc à Marseille. Donc on t'accueille pour ton dernier ouvrage, « Les prolétaires du business dans l'ordinaire des trafics de drogue ». Et cet ouvrage s'intéresse essentiellement donc au trafic de drogue dans les quartiers nord de Marseille, c'est bien ça? Peut-être ma première question, ça sera par rapport à ton parcours personnel. Tu l'évoques dans l'ouvrage. Et ton cheminement vers l'univers du trafic de drogue était relativement étranger avant 2002. Je voulais savoir comment tu étais venu à t'intéresser à cet objet social assez étrange qu'est le trafic de drogue dans les cités.
6: Alors bonsoir et merci d'être là et merci pour cette invitation. Alors, cet objet m'était quand même assez familier, même si je n'étais pas proche de lui directement. C'est ce que je dis dans l'ouvrage, c'est que j'ai grandi dans les quartiers nord et qu'effectivement, la question des drogues a été présente, prégnante. Et le trafic de drogue était là, à côté de moi. Et quand je suis arrivée en 2002 dans l'association que je dirige aujourd'hui, dans une cité différente de celle où j'habitais, j'avais pour mission d'animer un collectif d'intervenants pour faire une sorte de diagnostic local. Et évidemment que la question des drogues était très présente, très prégnante dans les échanges, parce que notamment, c'est une cité qui a connu l'héroïne pendant la la période post-French Connection, donc une département d'héroïne à Marseille, et donc la question des drogues était très présente. Et tout le monde parlait des trafics, tout le monde parlait des acteurs de ces trafics-là, mais personne n'allait vers eux. Et finalement, j'ai vécu ça, moi, comme une sorte de vrai malaise, parce que mon travail, c'était de collecter des informations, d'objectiver ça, mais je n'avais pas la parole, finalement, des principaux concernés. Et c'est ce qui m'a amené à un moment donné à aller vers ces acteurs-là. Et c'était une sorte de survie professionnelle, en fait. J'avais besoin de ça pour pouvoir travailler tranquillement dans cette cité-là et ces questions-là spécifiquement.
5: Tu évoques le temps long. Alors en effet, parce que comme tu le dis là, tu as découvert cet univers assez tôt dans ta vie, et donc tu dis qu'en fait, pour pouvoir comprendre ces mondes sociaux, il faut s'accorder du temps long, ce que permet la recherche. Et je voulais savoir en quoi, qu'est-ce que ça avait comme avantage pour pouvoir mieux comprendre justement l'univers social de la revente de stupéfiants.
6: D'abord, ce qui est indéniable, c'est que le temps long, il permet de créer des liens de confiance. Il permet de se rendre compte de, physiquement de ce qu'engendre une activité telle que le trafic de drogue, c'est-à-dire physiquement, en termes de fatigue, en termes de stress, parce que même si je ne vendais pas la drogue, j'étais à côté d'eux, et quand même, j'avais pas de lien direct avec ce trafic, je ressentais quand même le stress chez eux, de la peur aussi, le froid, l'ennui aussi. Parfois, le temps il est très long et ils s'ennuient et ils ne savent pas quoi faire. Et donc, du coup, ben, une fois qu'on a beaucoup parlé, ben, la soif vient, donc on n'a plus envie de parler parce qu'on a soif. Donc, le temps long, il permet ça. Il permet d'une part de lier, de tisser des liens avec les acteurs des réseaux. D'autre part, de se rendre compte concrètement de ce que c'est que se faire ce travail-là. Et enfin, il permet aussi de voir quelles sont les évolutions en matière de politique publique concernant les trafics de drogue sur les territoires. Ça permet aussi de voir comment est-ce que le trafic de drogue il se réorganise, à quel moment il s'est réorganisé, quel est l'impact concret des politiques publiques en matière de lutte contre les stupéfiants sur l'organisation du trafic, etc.
5: Est-ce que le risque de défendre la question du temps long, qui est propre à la recherche, hein, que je comprends très bien, ça ne peut pas renvoyer aussi une image d'une forme de résignation ou de banalisation par rapport à ce qu'est le trafic de drogue dans les cités ?
6: Alors, le trafic de drogue, il demeure une activité ancrée dans les cités comme étant une économie de la débrouille. Donc, de fait, oui, le trafic de drogue se trouve dans les milieux pauvres et dans les cités pauvres. Donc, le temps long, il permet aussi justement d'apprivoiser ça, d'apprivoiser cet objet de recherche. Il permet aussi de se délester de l'aspect moral de la chose. Il permet aussi d'être apaisé avec cette idée que le trafic de drogue est ce qu'on voit à la télé. Des jeunes sans foi ni loi, armés jusqu'aux dents, etc. Le temps long, il permet de déconstruire. Et quant à la banalisation, là où il y a pauvreté, précarité, il y a économie de la débrouille. Et le trafic de drogue est une économie de la débrouille.
5: Justement, par rapport à cette déconstruction un peu de l'image qu'on peut avoir juste par le prisme médiatique, tu dis que pour les travailleurs sociaux qui vont être amenés à rencontrer ces personnes qui sont dans la rue, qui sont les dealers consommateurs, il peut y avoir une sorte de polarisation entre à la fois, pour certains travailleurs sociaux, une sorte d'hermétisme, c'est-à-dire de mettre ça très loin parce que c'est illicite, ou alors, sur l'autre pôle, des jeunes travailleurs sociaux notamment, qui peuvent avoir une sorte de regard un peu romantique par rapport à cette activité, une sorte de fascination. Et toi, tu as, pour essayer de dépasser en fait, ces deux pôles, tu mobilises Marcel Mauss, le sociologue. Est-ce que tu peux nous dire en quoi Marcel Mauss t'aide justement à départager justement cette polarisation entre de rejet de cette activité ou alors fascination.
6: Ben, ce que nous apprend Marcel Mauss, c'est dès lors qu'on convoque nos propres valeurs pour regarder un phénomène, on est à côté de la plaque. On est dans la désinformation, on ne comprend pas le phénomène et on s'en éloigne. Donc moi, je pense que c'est une base qui est extrêmement importante parce que encore une fois, le trafic de drogue, il engendre chez les personnes qui le côtoient de près ou de loin une sorte de réaction viscérale, passionnée, passionnelle parfois, et que ce soit pour les professionnels ou les chercheurs. Hein, et je crois que justement, cette rigueur qui consiste à dire on ne juge pas, on regarde, on relève que les faits, uniquement les faits, permet aussi, à un moment donné, de se délester, justement, de ces valeurs morales qui je pense, mettent plus en insécurité le professionnel qu'autre chose. J'ai toujours tendance à dire que le professionnel, l'intervenant social, l'intervenant local dans les cités, il est parfois un des premiers informateurs de ce qui se passe dans les cités. Parce que justement, il participe à des réunions, il participe à des rencontres, et il lâche parfois des choses parce que la situation est complexe, parce qu'il n'y arrive pas, parce que le trafic de drogue est prégnant, et parce que surtout, il y a une grosse frustration de se dire il faut que je fasse un pas de côté. Mon travail, ce n'est pas uniquement de sortir du trafic de drogue parce que je n'y arrive pas. Il faut l'accepter, etc. Et le professionnel ne fait pas toujours ce travail-là. Du coup, dans les réunions, il lâche parfois des choses. Et l'institution, elle a une oreille attentive. Et parfois, des choses prennent une ampleur très, très, très grande et très préjudiciable pour les territoires aussi. C'est ce que nous apprend Marcel Mauss, la sociologie du Durkheim aussi. C'est-à-dire qu'à un moment donné, il faut arriver à se délester de son héritage moral, de ses valeurs, pour regarder un objet.
5: Alors, il s'agit de ce qu'on appelle le vente postée. C'est Marwan Mohamed, le sociologue, hein, qui parle de ça, cette appellation, c'est-à-dire une vente de drogue en bas d'immeuble avec un guetteur qui surveille pour alerter de l'arrivée de la police et aussi un peu contrôler ce qui se passe, et un revendeur après qui va remettre la marchandise. Et je me posais la question de savoir si cette forme de vente, alors il y a une multitude de formes de vente dans la société, hein, c'en est une parmi tant d'autres en fait, hein, celle-ci est très médiatisée, mais bon, on sait qu'il y a des façons de vendre plus discrètes, qui font moins de bruit et qui délivrent peut-être autant de drogue. Je me posais la question de savoir si c'était une invention marseillaise. Est-ce qu'en France, il y a 30, 40 ans, c'est là où on a commencé à avoir ce type de revente, ou est-ce qu'il y a une réappropriation d'un modèle peut-être italien? Je me suis posé cette question, je ne sais pas si tu as une réponse à ça.
6: Alors, je ne pense pas que ce soit une invention marseillaise. Quand on regarde, par exemple, la série The Wire, c'est un peu ça qui se passe. Hein. On a les guetteurs, le revendeur à l'intérieur de l'immeuble parfois, ou de la maison, etc. Non, je pense que c'est surtout que ça se calque sur le modèle économique, en fait. C'est simplement ça, c'est le modèle commercial, économique.
5: Et qui se globalise un c'est peu ça, la planète, comme sur d'autres reventes de produits.
6: Exactement, qui s'adapte complètement à la nature du produit vendu, à l'espace où il se trouve, où il est ancré, à la politique mise en place justement pour lutter contre ce phénomène. C'est un vrai modèle capitaliste, en fait. Hein. On est dans l'offre et la demande, et on est dans, il faut mettre en place toutes les choses pour que la transaction financière se fasse dans les meilleures conditions.
5: Il y a vraiment une optimisation, c'est des entrepreneurs très, très aguerris, en tout cas ceux qui sont à la tête des réseaux.
6: Tout à fait.
5: Justement, on parlait de politique publique en direction de la résorption des trafics. Il y a un chapitre en fait, sur l'approche globale, qui avait été un peu théorisé, je ne sais pas si c'est le mot, mais en tout cas par le ministre de l'Intérieur en 2012, Manuel Valls. Est-ce que tu pourrais nous dire quelques mots de cette approche globale? Qu'est-ce qu'elle a changé dans en termes de politique publique, en termes d'approche dans les quartiers français où il y a ce type de trafic?
6: Alors, cette approche globale qui est arrivée à Marseille et puis un peu qui s'est disséminée un peu même partout en France, qui s'est un peu réparti en France en 2012. Donc, qui consistait à trois temps forts, entre guillemets. Le premier temps, c'est le temps de l'enquête. Le deuxième temps, c'est le temps de l'arrestation. Et le troisième temps, c'est ce qu'ils appelaient au départ le service après-vente. C'est quand même assez intéressant de parler de service après-vente pour un service public, quand même. Où là, il y avait la présence de quarts de CRS présents un mois sur site. Alors déjà, dans les éléments de langage qui étaient intéressants, c'était d'entendre parler au départ d'éradication du trafic. Donc c'était ça l'idée de la méthode, de l'approche globale, c'est éradiquer le trafic de drogue parce qu'ils voulaient se calquer sur le modèle de Giuliani à New York qui se vantait d'avoir fait baisser la délinquance et notamment les trafics de drogue. Bon, après, on se rend compte que ce n'était pas forcément vrai. Mais ce qui est intéressant à voir, déjà d'une part, c'est que la période d'enquête, elle n'enquêtait pas uniquement sur les réseaux, mais dans tous les commerces de la cité aussi. C'est-à-dire qu'on partait du postulat que chaque commerce ouvert dans une cité était contrôlé parce que potentiellement, en lien avec le trafic de drogue qui s'y trouvait. Donc c'est quand même, ça dénote quand même une certaine vision des cités quand même et du trafic de drogue. Donc, comme s'il y avait une connivence automatique entre le trafic de drogue et les commerces et les personnes ou les habitants qui...
5: Qui, selon toi, n'est pas forcément...
6: Non, pas du tout. Pas du tout. Pas du tout. Et la deuxième période, justement, c'est cette fameuse période d'arrestation. Puis la troisième, c'est la période où il y a ces fameux services après-vente. Mais ce qui est intéressant, c'est que je pense que la méthode, l'approche globale, elle a amené cette idée que, d'une part, on ne peut pas éradiquer le trafic de drogue comme ça. On ne peut pas l'annoncer comme ça, du moins. Parce qu'au départ, on parlait d'éradication. Puis au fil du temps, on a commencé à parler de déstabilisation du trafic. Donc, les éléments de langage ont changé parce que, de fait, on s'est rendu compte que, ben non, c'est pas comme ça que ça marche. Et également, je pense que l'approche globale, elle a amené cette idée qu'il faut pilonner. C'est les termes qui sont employés, pilonner. Pilonner les cités, c'est-à-dire être là, frapper, être toujours là, et mettre de la pression sur les réseaux pour les étouffer, en quelque sorte. Mais de manière très concrète, les habitants des cités avaient du mal avec cette présence policière-là, parce que cette présence policière, elle n'était pas uniquement là pour les trafics, puisque concrètement, un CRS ne peut pas aller dire à un revendeur « maintenant, tu vas arrêter de vendre ta drogue ». Ce n'est pas possible, ce n'est pas comme ça que ça marche. Ce n'est pas son travail. En revanche, le CRS, il peut arrêter des voitures pour contrôler, savoir s'il y a l'assurance, etc., etc. Donc, ce qui s'est passé pendant cette période-là, pendant ce fameux service après-vente, c'est que les CRS étaient postés. Parfois, à quelques mètres, il y avait un trafic qui se déroulait. Hein. Mais par contre, eux ne pouvaient pas arrêter les jeunes qui étaient présents. Du moins, ils pouvaient appeler la police, etc. Mais eux n'étaient pas là pour ça, quoi. En revanche, ce qu'ils faisaient, c'est qu'ils arrêtaient certains habitants qui arrivaient en voiture et contrôlaient les véhicules. Et il y avait une sorte de double peine qui était ressentie par les habitants. D'une part, ils avaient cette idée qu'il y a un trafic de drogue qui se déroule et on est aussi impacté par ce trafic de drogue-là. On est discriminé, etc. Et en même temps, quand la police vient dans les cités, c'est pour contrôler nos voitures, etc., etc. Alors que le trafic peut se dérouler par ailleurs.
5: Est-ce qu'on peut dire que sous couvert d'une politique de résorption du trafic, il n'y a pas aussi une politique de maintien de l'ordre et qu'il y a un petit peu un flou entre les deux approches ?
6: Bien sûr, il y a cette idée de contrôle aussi dans les cités. C'est une réalité aussi, bien sûr.
5: Alors, tu parles de prolétariat du business, hein, quand tu t'intéresses à ce qu'on appelle les petites mains du trafic, hein, qui sont vraiment les premiers acteurs qu'on voit, qui sont les plus visibles de ce trafic, qui sont les moins bien lotis. Tu expliques ça très bien. Tu fais une comparaison, une métaphore avec l'usine. Et dans cette usine, il y aurait des guetteurs, des vendeurs, des gérants, des patrons. Et dans ton ouvrage, il y a beaucoup de verbatim de jeunes gens qui sont donc acteurs du deal. Et ce qui est très intéressant, je trouve, c'est qu'on remarque une forme de lucidité chez certains, ou au moins, en tout cas, une sorte de conscience qu'ils sont exploités par la tête de réseau. Que même à leur niveau, ils savent très bien que ceux qui s'en mettent plus quand même dans les poches, ce n'est pas eux. Ce sont les têtes de réseau qu'ils voient très peu, je crois, hein, avec qui ils ne sont pas en contact. Et je me demandais si tu avais pu quand même percevoir des dynamiques un peu collectives face à cette injustice. Est-ce que les petites mains du trafic, parfois, pouvaient développer une forme de solidarité pour revendiquer des droits, si tant est que les gérants, les boss de ce type de business soient prêts à accorder plus de droits à leurs salariés, entre guillemets.
6: Alors, non, je n'ai pas vu ça. En revanche, il faut aussi se garder d'analyser le trafic de drogue au niveau de la hiérarchie, en tout cas de manière homogène. Il y a des gérants, par exemple, qui peuvent être assez bienveillants avec leurs subalternes, même s'ils les exploitent. Comme à l'usine, j'ai envie de dire, il y a des contremaîtres, il y a des directeurs d'usine qui peuvent être très sympas, qui tapent sur l'épaule, allez, bonne soirée. Allez, vous avez fini la journée, c'est la même chose, hein, il peut y avoir ça. Et il y a effectivement d'autres gérants qui mènent une politique assez coercitive en direction des acteurs des réseaux, des petites mains. Ce qui se passe, la meilleure des façons de mettre de marquer son mécontentement, c'est de partir, d'aller travailler dans un autre réseau. Le problème des des initiatives collectives, c'est qu'elle suppose qu'il n'y ait pas en amont une sorte de climat, de méfiance. La violence dans les trafics, elle n'est pas uniquement le fait d'homicide, etc. Elle est également elle s'immisce dans les relations avec l'autre, son ami d'enfance parfois, sa famille. La violence, elle est là aussi, c'est-à-dire qu'elle divise aussi, elle divise les personnes. Et elle fait perdre la confiance d'une personne envers une autre, etc. Donc c'est ce qui étouffe dans l'œuf aussi toute initiative collective. Mais ça serait intéressant, ne serait-ce que par rapport au... Oui, il pourrait y avoir des revendications sur les pauses pipi, sur les déjeuners, etc.
5: Oui. C'est vrai que j'ai remarqué que c'est vrai que quand on parle même de droits du travail, c'est des jeunes souvent qui ont une conscience très limitée de ce que c'est droits du travail, c'est parce que des vacances sont payées, c'est rien dans le droit légal. Ils ont assez peu une connaissance de cela, ce qui leur permet, je pense, ce qui est encore plus facile de les exploiter que des gens qui seraient un peu aguerris ces questions-là.
6: Oui, tout à fait, mais parce que le droit du travail, c'est aussi... Ils apprennent aussi, entre guillemets, ou du moins ils essaient de l'apprendre avec un modèle qui sont leurs parents, et leurs parents qui sont eux-mêmes exploités. Donc c'est compliqué aussi pour eux de se dire qu'effectivement, qu'il peut y avoir des avancées dans le travail, alors qu'eux-mêmes ont vu leurs parents être constamment dans la galère, se plaindre aussi parce que des heures ne sont pas payées... Des parents qui ont travaillé, qui se rendent compte qu'en fait, au moment de percevoir des indemnités de chômage, qu'en fait, ils n'ont jamais été déclarés. Enfin, c'est sur ça que repose aussi le modèle construit. Et c'est la force, c'est ce qui fait la force aussi des personnes qui les embauchent. Hein. C'est parce qu'elles sont vulnérables.
5: Et d'ailleurs, tu as une phrase qui m'a interpellée. Je te cite, tu dis « Leur capital santé n'est pas seulement entamé, il est pris en étau entre l'héritage familial, les conditions de vie et le quotidien du réseau. » Lorsque tu parles de ça, comment tu fais le lien entre cette intrication entre leur origine sociale et les difficultés qu'ils ont d'un point de vue même déjà physique, en termes de santé?
6: Déjà, la santé, elle est reléguée au dernier plan. C'est typique des populations en situation de précarité ou de pauvreté. C'est un héritage qu'ils ont aussi. Hein. On accepte la douleur, on courbe l'échine, on avance, même si c'est difficile, etc. C'est la reproduction comme
5: ton
6: ça.
5: Ton ouvrage, d'ailleurs, commence sur une vignette sur un jeune homme qui a les dents complètement abîmées et qui ne trouve pas les ressources pour aller se faire soigner.
6: Tout à fait.
5: Et qui va utiliser même la cocaïne, je crois, c'est ça,
6: pour apaiser la douleur.
5: Voilà, c'est son refuge.
6: Oui, tout à fait. Il est compliqué quand même de créer un rapport apaisé au travail et à l'argent quand ceux-ci naissent du manque et de la maltraitance parfois, maltraitance au travail, etc., et de la souffrance physique. Et on le voit bien, ils sont l'héritier de ça. Hein, ils arrivent avec parfois des idées... plein la tête parce qu'ils sont très jeunes, ils se voient peut-être à un moment donné arriver à se faire de l'argent beaucoup plus que ce qu'ils pensent, et puis quand ils prennent de l'âge, ils se rendent compte que c'est pas comme ça que ça marche. Et du coup, la désillusion, elle s'installe, et puis il y a cette idée que, bon, au moins je sors pour travailler, donc je travaille, donc j'accepte ça aussi. C'est ce qui est comparable. Ils se plaignent de ça au départ, ils se plaignent de ce discours des parents. Bon, je ne veux pas être comme mes parents, je veux pas comme...
5: Et en fait, il y a une reproduction sociale
6: Exactement.
5: Très forte dans
6: Exactement.
5: Un commerce illicite. Et d'ailleurs, tu dis que certains, parfois, travaillent à perte pour rembourser des saisies par la police, c'est ça?
6: Exactement.
5: Donc, il y a tout un système.
6: Oui, c'est
5: un
6: une des punitions, tout à fait. Ouais, c'est
5: presque d'esclavagisme.
6: Oui, tout à fait, exactement.
5: Alors, dans ton ouvrage, on parle beaucoup de drogue, hein, de fait, qui est un produit addictif. Les petites mains consomment beaucoup du cannabis. Elles sont souvent enferrées dans une consommation pour oublier un peu, pour tuer l'ennui, parce qu'ils passent des journées... Parce que quand on parle d'un temps plein dans ces petits métiers de rue, c'est un double temps. C'est-à-dire qu'en fait, en gros, ils font 10-12 heures pour faire un temps plein, je crois.
6: Oui, ça peut aller jusqu'à 14 voilà. heures.
5: Ouais, et eux, ils ont intégré ça comme étant un temps plein, que dans le travail légal, a priori, c'est 7 heures. Ouais. Donc, ils ne sont pas à 35 heures, loin de là. Et le, par rapport à ça, il y a le chercheur Bertrand Monnet qui parle d'addiction à la puissance criminelle. Est-ce que tu partages cette, cette définition quand on observe plus les gérants et les patrons du business ? Est-ce qu'il y a une addiction à la puissance criminelle ?
6: Alors non, c'est pas ce que j'observe. C'est pas ce que j'observe parce que je pense que notamment les gérants, on parle pas des têtes de réseau parce que c'est encore différent encore des têtes de réseau, quoique il y a des têtes de réseau quand même qui viennent aussi des cités. Parce que si on parle de d'addiction à la puissance criminelle, c'est aussi nier tout ce chemin d'inégalité en fait qui a conduit à ça. Même le gérant a mangé son peignoir hein, aussi. Il a été aussi victime de violences, qu'elles soient symboliques, structurelles ou physiques, parentales parfois. Penser que le gérant serait un peu comme sorte de fou furieux qui voilà, un peu is no good comme ça au-dessus de tous et puis qui se sent surpuissant, etc. Alors évidemment que l'argent doit griser à un moment donné. Hein, c'est voilà, c'est quand on a de l'argent, quand on n'en a pas eu, il y a des choses qui doivent s'opérer, bien sûr. Mais je crois surtout qu'en fait que tout ça repose sur une certaine forme de revanche, une certaine forme de revanche, un peu ce que j'ai appelé moi la réponse du berger à la bergère. Vous avez voulu faire en sorte que je devienne voilà un petit ouvrier, etc. Ben c'est pas ce que je suis devenu. Mais soit dit en passant, j'ai discuté par exemple avec, je pense que j'en parle dans mon livre, mais une tête de réseau qui me dit, mais moi, tu sais, même si je suis là, je suis en Porsche, etc., quand je vais dans un beau restaurant à Monaco, je reste le bico. Il y a quand même cette idée, de revanche, de vouloir prendre une revanche, mais avec une lucidité qui consiste à dire, ben oui, c'est pas qu'une question de classe sociale, pas que.
5: L'argent ne permet pas de briser toutes les plafonds verts.

0: le trafic de drogue, il engendre aussi, il fait un vrai travail de développement des compétences psychosociales chez l'acteur, hein, c'est-à-dire que il permet aussi à l'acteur de se révéler un peu, d'avoir plus confiance en lui, d'être plus facilement en interaction et de se réconcilier avec lui-même, de penser un peu les plaies, un peu des humiliations.
1: Mais alors, c'est marrant parce qu'on pourrait penser qu'il y a aussi parfois des cas de presque dissonance cognitive. Certains jeunes qui savent que les valeurs du trafic ne sont pas forcément des valeurs qu'ils partagent et de faire quelque chose en étant très, très ambivalent. Est-ce que ça, ce n'est pas une source quand même oui, dissonance cognitive, de fragilisation psychique?
0: Oui, parce que ça prouve d'autant plus que l'implication dans les trafics n'est pas le premier choix, en fait. C'est ça, c'est que ça devient une alternative. J'ai jamais entendu, ou très rarement, que ce soit en tant que chercheuse ou en tant que directrice d'association dans les quartiers nord, un gamin me dire à 8 ans, j'ai envie de trafiquer de la drogue, quoi. Enfin, ça devient une alternative. À l'emploi, justement. C'est quand
1: Un substitut, quoi. Enfin...
0: exactement. Et quand ils y sont, on les voit pas. Comment dirais-je, on les voit pas en train de sauter de joie, etc. Il y a quand même cette idée qu'ils préféraient être ailleurs aussi. Mais plus ils prennent de l'âge, et plus ça se concrétise cette idée d'aller ailleurs. Hein. C'est ce qui est intéressant aussi quand même. Hein. Ils n'ont pas que tu. Enfin, quand on entre dans le trafic à 14 ans, on ne dit pas la même chose. On ne vit pas les choses de la même façon qu'à 16 ans, 17 ans, 18 ans. C'est pour ça qu'on ne verra jamais, sauf que je parle d'un cas d'une personne, maître chien, qui a un certain âge, mais on ne verra pas un guetteur à 25 ans ou 30 ans. Enfin, ça n'a aucun sens. À 25 ans, on n'a pas envie d'être guetteur. Donc c'est bien aussi que ça prouve que oui, qu'effectivement, qu'à un moment donné, le guetteur, il a envie de faire autre
1: Ça
0: chose, quoi.
1: montre pas aussi qu'arrivé à une certaine maturité, quand même, malgré tout, les jeunes font la balance entre les bénéfices et les coûts de cette activité. Et qu'arrivé à 25 ans, en effet, ils se rendent compte que le rendement est beaucoup moins intéressant que ce qu'ils pensaient. Et que peut-être un travail dans le légal, en fait, a plus de bénéfices d'un point de vue social, d'un point de vue en termes de risque, bien sûr.
0: Oui, mais moi c'est ce que je dis. Hein. Je dis aussi que on sort majoritairement, les acteurs du trafic sortent du trafic et pas entre quatre planches ou entre quatre murs. Ils sortent parce qu'ils prennent de l'âge, parce que les humiliations qui étaient acceptées à 14 ans ne sont plus acceptées quand on est plus vieux, plus âgé. On accepte moins les remontrances. On voit l'argent défiler, on voit l'argent entrer, mais on comprend aussi que cet argent-là ne nous est pas dédié. On comprend aussi qu'on est une pièce quand même importante dans le trafic de drogue, mais pour autant, on n'est pas les mieux payés. Ben enfin, il faut aussi se sortir de la tête que quand on est dans le trafic, c'est une sorte de bulle hermétique et il y a plus rien qui se passe pour le jeune. Non, au contraire, il est là, mais il continue de vivre, il entend, il parle, d'où l'importance d'ailleurs de jamais rompre le lien avec l'acteur du réseau. Il prend de l'âge et puis il y a des relations qui naissent, des rencontres amoureuses, envie aussi de se poser, etc., etc. Mais en fait, l'enfant, le jeune, quand il est dans le trafic, continue de grandir et puis à un moment donné, ben, plus envie de ça, tout simplement. On n'a plus envie de se faire engueuler, envie d'avoir une sécurité sociale, envie de se marier avec et avoir des enfants. Et puis, c'est ce que je dis souvent. Moi, les gérants que j'ai connus quand j'ai commencé en 2002 à faire ce travail-là, ils sont tous sortis du trafic, une bonne partie, et ils deviennent, c'est les vieux réactionnaires, quoi. C'est-à-dire qu'ils disent, ouais, mais les jeunes là, dans le trafic, ils font trop de bruit, oh, mais ils ne nous écoutent plus, oh là, mais, ah, mais c'est des
1: C'est plus comme
0: sauvages.
1: avant.
0: Mais exactement. Et je leur dis, mais c'est exactement ce que les gens disaient de vous. Vous êtes simplement en train de devenir. Des vieux comme moi, comme tout le monde.
1: Justement, sur cette rupture, cette désistance, comme on dit en sociologie, de comment quand les jeunes sortent de ces illégalismes, tu précises bien que ça ne se fait pas du jour au lendemain, hein, que ce n'est pas une fulgurance comme ça que le jeune décide d'arrêter. Est-ce que tu pourrais identifier des étapes fortes qui font que le jeune va s'éloigner du trafic? Quels sont les processus?
0: Ben en fait, effectivement, c'est un vrai processus, c'est-à-dire qu'au départ, on accepte moins.

0: correction, on accepte moins la punition, on accepte moins les remarques, les humiliations. Il y a ce que je disais aussi, il y a les relations qui se délient, il y a aussi de l'animosité, de la rancœur, il y a des coups bas aussi. C'est le premier point là qui commence un peu à travailler dans la tête de l'acteur du réseau. Puis il y a les rencontres amoureuses, comme je disais. Il y a aussi le développement de la spiritualité, c'est ce que je dis aussi, c'est-à-dire quelque chose qui arrive à un moment donné et qui structure et cadre la personne et apaise la personne. Tous ces éléments de la vie d'un individu arrivent bout à bout et puis conduisent un peu, jalonnent un peu la sortie et l'accompagnent, quoi. Mais au départ, c'est vrai qu'il y a cette idée, dans un sens, heureusement qu'il y a ces inégalités-là dans les trafics, parce que c'est ce qui fait qu'ils se rendent compte qu'il y a un problème. Parce que en entrant dans les trafics, il y a cette idée qu'il y a une sorte de groupe, on est entre pairs, on accepte la correction, etc. Mais au fur et à mesure du temps, on se rend compte que les inégalités salariales, elles sont là, le népotisme est là aussi, et on accepte de moins en moins les choses. Ouais. C'est ni plus ni moins que ce qui pourrait se passer pour une personne qui travaille dans une entreprise et qui serait malmenée, quoi. Là, on a quand même la possibilité de constater que l'acteur du réseau n'a pas envie de rester figé dans les trafics de drogue dès lors qu'il se dit qu'il y a autre chose qui est possible. Parfois, on a des sorties, puis des retours dans les trafics, puis des fois, des personnes pendant 2 ans qui sont plus dans le trafic, qui reviennent, et qui après sortent définitivement et font leur vie.
1: Ce que j'ai pu remarquer, c'est que c'est une activité plein de paradoxes, et qu'à la fois, il y a une sorte de grande solidarité entre les acteurs du réseau, presque une famille de rue, et en même temps, un individualisme forcené. Donc on est dans ces... Là aussi, une polarité très forte. À la fois, on est soudés, mais on peut aussi décider de faire un coup bas, voire une chose très grave vis-à-vis d'un proche. Donc on est dans ces deux tensions permanentes.
0: Oui, parce que c'est l'argent qui régit les rapports, en fait, hein. L'argent régit les rapports entre le gérant, éventuellement le contremaître, le DRH, que moi j'appelle le DRH, et les petites mains, et les autres petites mains, et les petites mains entre elles, quoi. C'est ça, c'est vraiment ça. C'est-à-dire que parfois, j'ai vu des amitiés se briser parce que un a eu un peu l'écoute de ce que j'appelle moi le DRH et a été augmenté parce qu'il était assez sympathique avec les habitants, etc. Et quand ses amis l'ont su, l'ont très mal pris parce qu'il n'a pas plaidé en leur faveur à eux aussi. Enfin, ça tient vraiment à peu de choses, quoi. C'est l'argent qui régit les rapports et de fait, ça engendre aussi de la concurrence. Parfois des trahisons.
1: Alors, je crois que c'est le sociologue Bochet qui parle de capitalisme de rue. Tu soulignes la grande mixité sociale en termes de genre et en termes de profil de personnes qui viennent consommer. Alors, ça peut aller des gens des quartiers aisés de Marseille qui viennent chercher la cocaïne pour la sniffer, jusqu'aux personnes en grande précarité, très vulnérables, sans domicile, j'imagine, qui viennent aussi acheter la cocaïne. Pour autant, s'il y a cette mixité chez les consommateurs, chez les revendeurs, il y a une sorte de carte assez homogène, une carte sociale assez homogène. Je me posais la question, pourquoi il n'y a pas des jeunes de quartiers, de familles plus aisées qui ont recours à la vente dans les cités, alors que ça s'opère beaucoup sur les consommateurs?
0: Je pense que c'est aussi parce que, c'est ce que je disais, c'est que on ne peut pas entrer dans les trafics de drogue et y rester sans avoir été l'objet de violences. Nous-mêmes, des violences symboliques, des violences scolaires, de la stigmatisation, la discrimination. Je pense que c'est un des éléments qui permet de tenir et d'avoir le cran, entre guillemets, d'y entrer, en fait. C'est ce qui conduit à ça.
1: C'est ce que ce capital guerrier de Sauvadet, c'est-à-dire quand même avoir des codes qui permettent d'exister dans cet univers. Mmh. Que si on ne les a pas, c'est quand même assez compliqué.
0: Ou alors, ouais.
1: Des liens de quartier très forts aussi qui permettent d'être reconnus.
0: Oui, on mange ensemble le pain noir, quoi. On parle le même langage. Des fois, il y a des guetteurs qui parlent d'un endroit à un autre On les entend parler de leur situation à la maison, donc ils se comprennent, il y a cette idée, oui, enfin, il n'y a pas de mixité, d'abord parce que je pense que, à part le fait d'être français, ils n'ont pas grand-chose en commun, en fait, aussi. Hein. Par contre...
1: Ou alors de venir d'autres cités. Parce que ce que j'ai pu remarquer, c'est que des jeunes, il y a une sorte de mercato en France.
0: Des autres cités, bien sûr.
1: De Marseille, de Marseille à Paris, de Strasbourg à...
0: Bien sûr, d'autres cités.
1: Mais des jeunes qui connaissent, a priori, un peu ce type de... d'économie informelle dans leur univers familial, enfin en tout cas dans leur univers d'enfance.
0: Oui, mais pas que. Je pense que la première des expériences communes qu'ils ont, c'est le fait d'être discriminés, de souffrir d'inégalités, en fait. Je pense que c'est ce qui les plus que connaître, parce que j'ai déjà vu des jeunes fuir une cité d'une ville lambda, venir à Marseille, et pour qui c'était le premier emploi. Alors il y avait de la petite délinquance... avant, mais pour qui, voilà. Il y a cette idée, je pense que le premier élément qui réunit tous ces acteurs-là, c'est les inégalités et l'injustice sociale qu'ils subissent.
1: Dans ton ouvrage, c'est assez drôle, il y a beaucoup de pseudos pour définir les protagonistes. Puis ça m'a parfois fait rire parce que je trouve qu'il y avait des noms qui étaient très parlants quand même, on imaginait assez bien le personnage. Je voulais savoir si c'était le fruit de ton imagination. Ça me faisait presque penser aux Fables de La Fontaine parfois, ou alors au nom des compagnons. Je sais que les compagnons ont un nom qui se caractérise par un trait de caractère ou l'origine géographique. Et je voulais savoir comment tu les avais choisis, si tu les avais choisis ou si c'était des noms que tu avais entendus déjà.
0: Non, je me suis référée à des conversations qu'on a eues ensemble. Par exemple, je sais que Fritz, c'est celui qui a des problèmes de dents. Un jour, il m'a fait rire parce qu'il a pris, des frites, justement, il s'est mis entre les dents. Voilà. Donc voilà, c'est des traits comme ça, des petites anecdotes qu'on a en commun. Et voilà, Mais ce qui m'a posé problème pour les surnoms, c'est que ça, je pense, c'est un travail de tous les. Je pense c'est tous les sociologues qui se prennent la tête par rapport à ça. C'est que on a cette idée de pas vouloir stigmatiser une population, notamment les populations issues de d'immigration postcoloniale, et en même temps, il y a cette idée que le fait qu'ils soient d'immigration postcoloniale impacte éminemment leur trajectoire, et notamment les questions de santé mentale aussi. Du fait de la souffrance, de la mémoire aussi, qui a été en quelque sorte confisquée. J'ai fait le choix de pas, même si je pense que dans le livre parfois je dis des choses, mais j'ai fait le choix de pas traiter ces acteurs-là avec ce prisme des origines ou des ethnies. Pour dire aussi qu'ils sont français, donc alors il y a eu effectivement une vague de par un moment donné ce qu'on appelle les mineurs non accompagnés qui étaient impliqués dans les réseaux, ça aussi c'était tout à coup c'était oh là là mais il y a que des mineurs non accompagnés dans les réseaux, puis finalement ça s'est un peu délité, il y a quelques endroits où il y en a, d'autres plus du tout, voilà, parce que eux-mêmes n'ont pas envie de reproduire des choses et d'être dans une situation de contrainte. Mais oui, les surnoms, c'est toujours un problème. L'anonymisation est un problème, je pense, pour le sociologue.
1: Je me suis posé la question aussi de la place des femmes. Dans les trafics, tu l'abordes en disant qu'elles ne sont pas en première ligne, mais qu'elles existent, hein, qu'elles ont un rôle aussi. Et c'est vrai que c'est une figure assez ambivalente, la femme avec la drogue, parce qu'il y a le sociologue Sarah Perrin qui dit que on a une représentation sociale très, très tranchée qui va de la fille facile qui consomme jusqu'à celle qui ne se fait pas contrôler par la police parce que c'est une femme et qui peut avoir de la drogue sur elle. Je voulais savoir si dans les réseaux comme ça, il y avait une évolution sur l'utilisation entre guillemets de la femme pour revendre de la drogue.
0: L'évolution, elle est arrivée avec le développement de Uber Sheet, avec la livraison, effectivement. Parfois aussi, dans la logistique, des femmes sont sollicitées. Mais ce que je dis aussi, c'est que, preuve que voilà qu'on est vraiment dans une entreprise capitaliste, ça n'échappe pas non plus à la répartition genrée. La femme, elle reste quand même à des postes subalternes. La première figure de la femme dans les trafics, c'est la nourrice, donc elle reste à la maison. Donc il y a quand même cette répartition genrée aussi des emplois dans le trafic. Alors c'est compliqué parce que sur la question de la livraison, ce que me disent en tout cas les personnes qui ont des points de vente par livraison, des gérants me disent que c'est de moins en moins vrai. Et les femmes, elles sont contrôlées aussi quand elles sortent des cités, etc. Parce que ben, ça n'empêche qu'elles sortent des cités aussi. Donc il y a quand même cette idée de elle arrive d'une cité, donc il y a peut-être quelque chose. Donc oui, il me disait que ça se faisait que c'était moins en moins un gage de non-contrôle, en tout cas, cet emploi de femme. Mais oui, les femmes sont là, elles sont aussi parfois dans l'ombre, elles décident de certaines choses, elles décident aussi de l'investissement, parfois elles conseillent aussi. Et quand elles sont dans les trafics, à des postes différents, elles ont quand même cette posture... elles veulent effacer justement l'identité féminine et mettre en avant plutôt une posture assez masculine et très rentre-dedans, quoi.
1: Est-ce que tu penses que l'évolution architecturale des quartiers, on en parlait tout à l'heure quand on s'est rencontrés, qui est quand même à l'œuvre dans beaucoup de grands quartiers en France, alors je ne sais pas si c'est le cas à Marseille, en tout cas à Toulouse, voilà, il y a vraiment de l'ANRU, le réaménagement urbain, pourrait à terme changer l'organisation des trafics.
0: Oui, évidemment, ne serait-ce que très concrètement, comment est-ce que le trafic va occuper les espaces publics ou comment est-ce qu'il va aussi se protéger. On disait tout à l'heure...
1: Mais est-ce que les vendeurs n'ont pas déjà ça en tête et n'ont pas un coup d'avance? Parce que je sais que le monde de la drogue est très inventif. Par rapport à, alors c'est un autre sujet, mais en Italie, je sais que sur le cannabis, qui est encore beaucoup vendu par la mafia, le chercheur Bertrand Bonnet, justement, est en contact avec des revendeurs et il disait, mais on va légaliser peut-être en Italie le cannabis, donc là, vous allez perdre vraiment un marché. Et ils avaient déjà réfléchi à la chose en disant, on va couper le cannabis à la méthadone pour le rendre très addictif. Et ça, on ne va jamais légaliser du cannabis coupé à la méthadone. Pourquoi je parle de ça? C'est que je me dis qu'il y a peut-être déjà, chez certains têtes de réseau, l'idée que cette organisation-là pourrait disparaître et qui pense déjà à la fois d'après.
0: Alors, c'est ce qui différencie justement l'appellation de crime organisé et de ce qu'on voit nous en France, hein, c'est-à-dire que la mafia a toujours un coup d'avance, est très structurée, elle anticipe, c'est ce qui fait aussi sa force, hein. Elle anticipe la moindre entrée en prison, elle anticipe les opérations de police, elle anticipe... effectivement, les politiques publiques, et c'est ce qui fait sa force. Le crime organisé, c'est ça. On est dans le contrôle de tout ce qui peut porter préjudice au business. Les trafics de drogue sont moins dans ce cas de figure-là parce que l'histoire du trafic est différente de celle de la mafia. On est dans une entreprise qui, même si elle est hiérarchisée, manque de fait d'une organisation rigoureuse. On le voit par exemple quand il y a un gérant qui entre en prison et qui se fait assassiner, il y a quand même un petit laps de temps où qui prend la place. Parfois c'est la personne qui l'a assassiné qui va prendre la place, mais c'était pas prévu comme ça.
1: Et pourtant, il y a une organisation très célèbre maintenant en France, la DZ Mafia, qui fait référence à la mafia. Alors est-ce que c'est pour faire référence à l'imaginaire du monde de la drogue qui est très très fort et dont certains jeunes vont aller puiser certaines ressources que ça existe? Ou alors vraiment, est-ce qu'il y a l'idée de structurer un peu comme le réseau mafieux italien?
0: Ben, la DZ Mafia, bon déjà, elle n'a rien de mafia et finalement rien d'algérien, puisque DZ, c'est l'indicatif algérien et il n'y a pas que des Algériens dans cette organisation-là. Et puis on est sur du, je crois que, enfin, on est à moins de 10 ans, là, la présence de la DZ Mafia. Il y a déjà des procès avec des grosses têtes de la DZ Mafia. Je trouve quand même qu'il y a beaucoup mieux comme organisation qui tient la route parce que elle a vu le jour, on va dire, allez, on va voir large les 5-6 dernières années et on est déjà là sur des procès de grosses têtes des mafias. Je crois que on manque encore de professionnalisme à la DZ Mafia, je pense. Et je pense que on fantasme aussi beaucoup sur ce qu'est la DZ Mafia.
1: Avant de donner peut-être la parole au public, j'avais une question sur les consommations des petites mains du trafic. De ce que je crois savoir, ce que j'ai pu observer à mon niveau, c'est que le cannabis vraiment est largement utilisé, ils ont recours à ce produit-là pour tenir. En revanche, il semble que la cocaïne, qui vend aussi beaucoup, est beaucoup mise à distance par rapport à l'image qu'elle représente et qu'il y a quand même moins de passages à la consommation avec ce produit-là. Est-ce que tu confirmes ça
0: ou... Oui, je confirme. La cocaïne, elle demeure réservée, entre guillemets, à une certaine catégorie de personnes. Les acteurs des réseaux, ils sont vraiment dans une consommation palliative avec le cannabis. Et quand il y a recours à la cocaïne, il semblerait que c'est notamment sur des personnes en situation de déviance qui veulent ce qu'on appelle monter sur des braquages, parfois se donner un peu de force, voire aussi sur des homicides. C'est une façon aussi de se faire aussi aider, entre guillemets, se donner du courage, mais les deux n'ont pas forcément de lien. Voilà, l'acteur de réseau lambda n'est pas forcément un meurtrier en puissance. Donc oui, le cannabis demeure la béquille principale des acteurs des réseaux. Oui.
2: Moi, je me passerais plutôt du côté de la répression, autrement dit, du côté de la force publique. C'est-à-dire, je trouve qu'en France, on est extrêmement frileux. Vous voyez, le cannabis, par exemple, sur le plan thérapeutique, déjà, on hésite à l'utiliser. Il a fallu combien de temps avant qu'on autorise à l'utiliser. Est-ce qu'il n'y a pas, en Europe, il y a des pays qui ont libéralisé un peu l'usage du cannabis. Est-ce que si on libéralisait pas mal, d'une certaine façon, est-ce que ça ne supprimerait pas beaucoup de trafic? Et est-ce que là, ça permettrait peut-être aux forces publiques de réprimer alors plus durement sur des drogues dures? Voilà. Je trouve qu'on est à côté de la plaque. Voilà mon point de vue. Parce qu'on ne supprime pas la racine, on ne supprime pas la base. On continue, on est très peureux, on est très, moi je trouve qu'on est très frileux en France. Pourquoi, si après tout vous cultivez quelques plantes cannabis chez vous, vous êtes réprimé. Bon, après tout, le tabac tue beaucoup de monde aussi. Bon, je ne vois pas pourquoi on est aussi répressif sur 250 grammes ou 500 grammes de cannabis. On fait des visites domiciliaires pour ça. Bon. Moi, je trouve qu'on est totalement à côté de la plaque. Et il y a des pays, quand même, en Europe, je pense à la Hollande, je pense, où c'est quand même plus libéralisé. Et ça permettrait peut-être de couper beaucoup dans ce domaine-là. Donc, il y aurait moins de jeunes qui se livreraient à ce trafic-là, en le libéralisant de cette façon. Voilà. Je ne sais pas ce que vous en pensez.
0: Alors, aujourd'hui, rares sont les points de vente où il n'y a que du cannabis. Déjà, c'est quelque chose... C'est une évolution dans le trafic de drogue. Moi, quand j'ai commencé à faire ce travail-là, il y a plus de 20 ans en arrière, il y avait des cités qui étaient précisément connues pour leur vente d'héroïne, puis après de cocaïne. Aujourd'hui, tous les ventes, les points de vente de cannabis vendent également de la cocaïne. Donc, c'est un fait. Si on s'interroge, alors évidemment, la question de la légalisation, etc., on pourra en parler, ne serait-ce que pour des questions de santé publique. Déjà, ça permettrait aux personnes qui consomment de consommer un produit qui est aussi sécurisé, entre guillemets, pour leur santé. Oui, sans passer par des réseaux, parce qu'il y aurait un contrôle. Parce qu'il y aurait un contrôle du produit, etc. Tout à fait. Oui, oui, oui. Mais bon, après, on a vu aussi qu'il y a des... l'État n'est pas toujours garant du meilleur produit consommé. On sait aussi parfois que... Il est contrôlé, en fait, parce que justement, beaucoup de Français venaient dans le pays et du coup, ça posait quelques problèmes. Mais certes, mais en disant ça, on occulte, je pense, une partie du problème, en l'occurrence des jeunes qui sont dans une activité délinquante, en situation de délinquance, parce qu'ils sont eux-mêmes victimes de différentes violences, différentes inégalités. Alors, si on règle la question du trafic de drogue, ça ne réglera pas le fait qu'un gamin qui fait des études à diplôme égal n'a pas les mêmes chances, les mêmes droits qu'une personne qui ne grandit pas dans les cités. Un gamin qui grandit dans une famille qui entend parler dès l'âge de 5 ans, 6 ans, de dettes de loyer, etc., etc., aura toujours des risques d'être, à un moment donné, en situation de délinquance, des économies de survie. Alors, si le trafic disparaît, il n'empêche qu'effectivement, dans les trajectoires, c'est ce qui aide à un moment donné à se reconstruire un tout petit peu. Mais je tiens quand même à dire, parce que c'est important, et c'est toujours compliqué aussi, c'est ce que disent les sociologues, on est toujours en train de dire qu'il ne faut pas stigmatiser, et en même temps, on fait des recherches pour des populations définies, en stigmatisant justement. Mais il s'agit là d'une extrême minorité dans les cités. On est sur une poignée de jeunes. L'écrasante majorité des jeunes de cité se battent quotidiennement dans le milieu légal, font des petits boulots légaux et essayent d'avoir un travail et d'avoir une vie, somme toute, simple et la même que n'importe laquelle.
1: On parle, certains chercheurs parlent de 10% de la jeunesse des quartiers populaires qui serait impliquée dans les trafics. Pour 10% des jeunes, alors, à un chiffre au niveau national, ça je ne saurais pas vous le dire. Et juste, je voudrais ajouter quelque chose juste sur la contrebande. Il faut faire attention à l'idée... Non, je ne suis pas contre la légalisation ou pour, enfin je suis un expert à la question. Mais légaliser le cannabis n'empêche pas un cannabis de contrebande. En Hollande, on peut acheter du cannabis en contrebande. La cigarette, on peut acheter des cigarettes dans un tabac en France. Le marché de la cigarette de contrebande est florissant. Donc croire que la légalisation balaie ou enterre complètement le marché illégal, c'est un leurre. Alors ça pourrait avoir des avantages. Hein. Le cannabis légalisé, c'est un cannabis de qualité. Pour le consommateur de cannabis, en effet, j'y vois des vertus. Mais imaginez qu'il n'y aura pas un cannabis de contrebande, moins cher, plus puissant, c'est un leurre. Parce qu'en Hollande, où c'est légalisé, il y a ce phénomène-là. Et la cigarette, entre les cigarettes de contrebande, les cigarettes qui viennent d'Andorre en France, c'est un marché extrêmement développé. Donc, la puissance publique, hélas, ne résout pas forcément la question.
0: Oui, mais ben, je partage l'idée qu'il faille réfléchir à une légalisation du cannabis, parce que encore une fois, c'est une question de santé publique aussi. Sans parler de la question des trafics. Après, sur la question des chiffres, hein, on peut être parfois sur des cités qui regroupent 5000 habitants et on est sur une vingtaine de jeunes.
3: L'ouvrage de Khadija Sahraoui Chapuis, Les prolétaires du business dans l'ordinaire des trafics de drogue, est publié aux éditions de La Découverte. 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

Bienvenue. Petit réveil matinal. Dans une ville, laquelle blottit entre des collines boisées. Dans un petit pays de l'Est. L'Est de la Slovaquie. Loukchenets. Je vous propose une carte postale sonore autour de cette région couverte à plus de 80% de forêts. La nature côtoie les gens d'ici. Ashmir.

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Comme je vous le disais, la particularité de cette ville, de Loutchenets, c'est qu'elle est vraiment entourée de collines boisées et de forêts, de sapinières. C'est un pays vert, un pays où règne la forêt, beaucoup plus de forêt que de gens. Il y a encore, donc en Europe, quelques sanctuaires de nature sauvage et presque intacte. Écoutez, c'est original. Le chant de la ville. Je suis à pied, à 20 minutes du centre.

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0: Moi, je voulais te poser comme question, Béla.
1: Béla, môžeme ti položiť nejakú otázku?
0: Autour de Lučenec.
1: Čo sa týka Lučenca.
0: De cette petite ville, de cette ville au bord de la forêt.
1: Quel est le lieu, ktoré je na kraji lesa,
0: quel est le lieu autour de Lučenec que tu aimes le plus?
1: Že máš nejaké miestečko v Lučenci, nejaký kút, ktorý máš najradšej, nejaké tvoje miesto najobľúbenejšie v okolí Lučenca, tu niekde. Vy?
2: Priehradu.
1: Priehradu?
2: Kvázi Lučenskú priehradu, čiže je tam sa odľadu.
1: Ale že boku lak do Lučenec i sa pel ľadovo.
0: Nous sommes sortis de la petite ville de Lučenec, située à l'est de la Slovaquie. Et c'est bien caractéristique. Nous sommes entourés de forêts. Derrière moi, une petite route nationale serpente entre ces collines très fortement boisé de hêtres, mais surtout de sapinières. La Slovaquie, c'est la route des sapins, quoi. Et puis, dès qu'on s'écarte un tout petit peu de ces petites nationales qui traversent le pays, on écoute la nature qui surgit à vos oreilles.

Vous marchez au bord du lac, en contrebas de cette nationale qui fonce dans les forêts slovaques. Au bout de l'horizon, du vert, des collines arrondies qui culminent à 700 mètres, 800 mètres d'altitude. Plus au nord, les Hautes Tatras.

ce petit pays d'Europe s'ouvre sur les grandes étendues de l'Est, à savoir l'Ukraine, la Russie. 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

0: autour du lac.
1: Ici, il y a un parc magnifique et j'adore ce parc.
2: Je suis prêt, je ne sais pas.
1: Je ne sais pas précisément, mais ça peut être 4 hectares, peut-être même plus.
2: Où
1: tu peux trouver un petit ruisseau mignon,
2: magnifique.
1: C'est vrai qu'aujourd'hui, un peu moins, mais il y avait toujours le poisson, tu vois les canards, les oiseaux sauvages.
2: Akože pohľad vlčenci sú takých aj takých podujatí.
1: Les gens de Vulcenec souvent ils vont se revenir dans le parc où il y a beaucoup d'événements sportifs et culturels.
2: Sa tu robia aj medzinárodné preteky, výstavy psov.
1: Même il y a parku. Exposition internationale de chiens.
3: Un concours
1: international. Il y a plusieurs pays qui participent.
4: Posons.
5: Super.
4: Et toi, Renata, quel est le lieu que tu aimes le plus en Slovaquie?
6: Mam rada vrchy.
1: Moi j'adore les pics, les montagnes.
6: Hlavne, čo sa týka môjho detstva.
1: Surtout que tout ce qui est concernant mon enfance.
6: Kde sme chodili ako deti. Je to dedina Šoltýska.
1: Alors c'est un petit village qui s'appelle Šoltýska.
6: Stadiaľ mi pochádzajú rodičia.
1: Parce que c'est mes parents, ils ont été nés là-bas.
0: Je to oblasť.
6: No, aj okolie látok.
1: Je tu je environnement de ce village. Aha. A prečo? Pourquoi?
6: Prečo? Strašne veľa, ako by som povedala, veľa tam zostalo tých
1: nezmenilo sa to, hej?
6: Príroda. Ako príroda, ale aj tie zvyky. Aha. Zvyky, čo sa týka napríklad Vianoc,
1: áno.
6: Boli tam Betlehemci, boli tam Kubovia, proste polnočná, chodívali
0: folklor.
6: Sme...
0: Jednoznačne.
6: Folklor, tam ale... je kokava, hej.
1: Alors, déjà la nature a resté sauvage, pas trop touché, et surtout que la culture...
6: Tout
1: ce qui est Noël, toutes ces traditions, on les garde encore.

0: quel est ton endroit préféré en Slovaquie?
1: Že pýtame sa, že ktoré je také tvoje najobľúbenejšie miesto na Slovensku niekde.
2: Aké mám najlepšie?
1: Že refleším.
2: Pri žene, doma.
1: Á, ako te de ma femme à la maison, à ma maison.
2: A? Čo ešte mám povedať také, na čo?
0: C'est une très bonne réponse.
1: Moi j'adore rester à la maison et préparer à ma femme à la cuisine, préparer à ma femme surprise à la maison, dans le jardin, dehors, dedans, tout ça.
0: Tu habites en ville ou à la campagne?
1: Je vis à Jumestia, la bonne
2: année. Na dedine.
1: On dirait au village.
2: Tak,
1: dans un village à côté d'un village.
2: Periferia. Lucenza.
0: Donc tu apprécies aussi la nature.
1: Takže sa ti páči aj príroda, tým pádom, že bývaš trošku mimo mesta.
2: Veľmi sa im príroda páči.
1: J'adore la nature.
2: Všade všetko. 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
1: J'adore les champignons aussi.
2: Dubaki.
1: Keď rastú, však?
2: Keď rastú. Ja keď nerastú, tak.
1: Mais si ça pousse, pas mieux. Si ça pousse, c'est pas grave. Je vais sortir.
2: Champignoni, dobre.
1: Champignoni.
2: Champignoni.
0: Ok, ďakujem.
1: Ďakujem. Ďakujem.

une prairie. Autour de laquelle des sapinières denses, hautes, épaisses. Bouche l'horizon. C'est un écran de verdure.

pelouse rase. Ambiance automnale.

Les premiers éclats rougeoyants transpercent les feuillus qui se mélangent aux sapinières. Le temps est nuageux, la forêt secrète et sereine.

dans le cœur de la Slovaquie. Des arbres.

craquement des aiguilles et des branchages. Multitude de pignes de pin jonchées sur le sol. Une multitude d'arbres, de troncs élancés tels des mâts d'une vingtaine de mètres de hauteur. Ouais, ces sapins serrés les uns contre les autres, on dirait des mâts dressés vers le ciel. Vous marchez

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0: Alors, le second livre, c'est « My name is Thorson Wells ». C'est un livre collectif qui a paru à la table ronde, également à la fin de l'année dernière, et qui a été publié à l'occasion d'une exposition qui s'est tenue à la Cinémathèque française entre octobre 2025 et janvier 2026. Le livre est fait sous la direction de Frédéric Bonneau, qui est le directeur général de la Cinémathèque française, et avec une présentation de Costa Gavras, qui est le président de la Cinémathèque française. Alors là aussi, on croit tout connaître d'Orson Welles si en fait on se rend compte en lisant cet ouvrage qu'on ne connaît pas tout. Pourquoi ? Parce qu'il repose sur des témoignages très variés qui, à différents moments, montrent ce qu'a été l'évolution de plus en plus chaotique de la carrière d'Orson Welles. Variés parce qu'il y a à la fois des textes qui sont des textes écrits aujourd'hui, mais l'intelligence a été de reprendre des textes très anciens et où là, on a des éclairages très divers sur les films, ce qu'a été l'accueil des films et sur ce qu'il en reste aujourd'hui. Et pour prendre par exemple le film le plus connu, celui qui a fait la gloire d'Orson Welles, c'est Citizen Kane, qui sort en 1941, ce qu'on ne savait pas forcément, c'est que Sartre avait détesté le film, ou ne l'aimait pas du tout, alors que Aragon l'a défendu. Et que ce n'est pas du jour au lendemain qu'un film est un chef-d'œuvre qui est admiré par tout le monde. Il y a toute une évolution qui se fait dans le temps. Et alors, ce qui est intéressant, donc, toujours dans ce bouquin, c'est qu'on suit la carrière de Welles en étudiant sa famille, famille privilégiée, de la très haute, mais un peu artiste, un peu déglingué. Ce qui a été son amour profond du théâtre, de Shakespeare en particulier, et ça depuis l'âge le plus tendre, puisqu'on le présentait comme un petit génie, alors qu'il n'avait que 8-10 ans. Il adore Shakespeare déjà à l'époque, il fait du théâtre. Il continue à faire du théâtre en allant en Irlande, à Dublin. Ensuite, il retourne aux États-Unis. Et c'est là qu'il est pendant plusieurs années un homme, dans les années 30, un homme de radio, un homme également très marqué par son époque. Il est rooseveltien, mais qui n'hésite pas à faire des coups qui font parler de lui. C'est le cas de l'adaptation de La guerre des mondes, où on sait que le public américain se dit « ça y est, les Martiens débarquent, mettons-nous à l'abri ». Hein, c'est ce qui fait aussi la gloire d'Orson Welles, et c'est ce qui explique qu'en 1941, il peut faire un film en totale indépendance. Mais c'est la première et la dernière fois. C'est-à-dire que toute la suite, c'est, je ne dirais pas un combat, je ne dirais pas un chemin de croix, parce que je ne crois pas dans le sens du cinéma d'Orson Welles, mais c'est un combat continuel et un combat qui est souvent perdu d'avance, parce qu'on n'est pas certain que Welles avait véritablement envie de faire certains films. Et qui, quand il commence, est voué à l'échec parce qu'au final, très souvent, les producteurs coupent, tranchent dès La splendeur des Amberson.
1: Il en sortira quand même des grands films.
0: Mais quand les films sortent, et des grands films, moi, par exemple, j'aime beaucoup Dossier secret, ou j'aime beaucoup
1: La soif du mal.
0: La soif du mal, mais c'est des films qui ont été charcutés à leur sortie. Et ce n'est que récemment qu'on découvre des copies qui sont à peu près ce que souhaitait Orson Welles. Donc, Welles se lance également de plus en plus. Alors, on sait qu'il a une carrière d'acteur. Il s'en fiche un petit peu. C'est-à-dire qu'il fait tout et n'importe quoi. Mais, par exemple, dans Le Troisième Homme, quelle est la part exacte ? Et ça, tout ça, c'est des questions qui sont posées dans cet ouvrage. Quel est le rôle exact d'Orson Welles ? Quelles sont les séquences qui sont du Welles et pas du Lean ? C'est une discussion continuelle.
1: Carol Reed,
0: je veux dire. Oui, c'est pas David Lean, c'est Carol Reed. Et ainsi de suite. Donc, c'est passionnant de lire cet ouvrage, qui est très divers, très varié, reposant sur des points de vue qui sont parfois très opposés. Par exemple, en ce qui concerne le rapport de Welles avec l'Espagne. Il était anti-franquiste, mais il adorait la corrida. Et ce qui il a vécu une grande partie en Espagne sur le tournage du procès, sur le tournage de tous ces films qui sont portés par le génie de Wells, mais qui en même temps ne sont pas totalement réussi parce que...
1: La relation avec Jeanne Moreau aussi.
0: La relation avec Jeanne Moreau, il n'en est pas trop question.
1: Ouais,
0: il
1: en parle pas.
0: Mais il est question, bien sûr, de sa relation avec Rita Hayworth.
1: Ouais.
0: Et il est question également de tous ceux et celles qui jouent un rôle autour de lui. Et je donne la conclusion de Philippe Garnier, qui a fait un article qui est dans cet ouvrage. L'article s'intitule « La totalité de Wells ». Malgré l'indéniable envergure de l'homme et de l'œuvre, il restera un cinéaste pour Epifew. Et c'est un peu ça, c'est-à-dire qu'on se rend compte que, à l'exception de Citizen Kane, qui est véritablement à 100% une œuvre d'auteur, tous les autres films sont certes des œuvres d'auteur parce qu'il y a la patte d'Orson Welles, mais ce n'est jamais exactement ce qu'il aurait souhaité au départ.
1: Ouais.
0: Et c'est ce que montre très bien cet ouvrage.
1: Ah ouais, et puis on a charcuté sur la Splendeur d'Amberson, c'est affreux.
0: Amberson en a charcuté. Mmh. Ensuite, il n'a pas pu faire ce qu'il voulait faire. Le criminel, ce n'est pas totalement ce qu'il voulait.
1: Ouais, mais c'est génial quand même.
0: Mais c'est
1: criminel.
0: Génial quand même.
1: Le criminel, c'est
0: génial. C'est-à-dire que même dans les films les moins wellsiens, il y a la marque quand même.
2: Mais ce qui est bizarre, c'est qu'il n'est pas le seul à avoir eu des problèmes avec les producteurs. Donc pourquoi ? Est-ce qu'il n'y a pas un aura ?
0: Mais je pense que
2: ça a joué
0: à la personnalité. Voilà, c'est-à-dire que Wells, ce qui est intéressant, c'est que, disons les choses, il ne se prend pas pour rien. C'est un personnage qui est encombrant, et physiquement, et intellectuellement. Et qui a été porté par une idée de génie au départ, tout l'homme de radio, celui qui a bouleversé l'Amérique. Et par la suite, il faut qu'il vive avec sa propre image, et c'est parfois pas facile.
1: Merci infiniment, Pierre, c'était passionnant. Crier.

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1: Ça marche là? 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

Bonsoir. 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
3: Se retrouver quasiment nez contre nez et yeux dans les yeux des comédiens, blottis avec une poignée de spectateurs, dans un espace insolite, feutré, protégé du tumulte urbain, c'est ce que le Festival de Cave permet maintenant depuis 4 ans. Un moment de théâtre intime comme il s'en déroule dans les pays en guerre où la vie continue son semblant de normalité malgré l'effroi et l'horreur dans le secret d'un sous-sol, d'un abri anti-bombardement, d'une cave. Le théâtre, espace de vie, de partage, d'imaginaire, de convivialité, de catharsis, n'a jamais cessé d'exister, même dans les moments les plus sombres de l'histoire. Dans un contexte économique très tendu pour la culture, le Festival de Cave continue de proposer au public toulousain des spectacles inédits dans des lieux en sous-sol. Et les clés de voûte, Céline Cohen et Régis Goudot de la compagnie Vorace, ont imaginé encore une fois un événement théâtral à taille humaine, inventif, mêlant projets émergents et propositions affinées en cave, des seules en scène, des duos, des lectures, des performances musicales et chorégraphiques. Le Festival de Cave est une échappée belle qui ose des formes et des collaborations inédites, protégées du regard des institutionnels et des programmateurs. Mais la qualité est au rendez-vous et l'expérience unique. D'autant que le lieu de la représentation est tenu secret jusqu'au soir du spectacle. Au moment de sa réservation, un point de ralliement est communiqué. Le jour J, on se retrouve, on s'observe, on se reconnaît en tant que spectateur du Festival de Cave, avant d'être conduit par un guide dans quelque antre mystérieux. Pendant ces 15 jours que dure le festival, on ne joue pas forcément les émigrés, cette tragédie de Mrojek, dont l'action se situe dans une cave, ou les carnets du sous-sol de Dostoïevski, même si l'on exhume de la mémoire des figures comme la mythique chanteuse Dalida, au cœur d'une émission de radio qui déraille, dans le dernier spectacle de la compagnie Vorace. Dalida, eux, est un spectacle écrit par Céline Cohen, mis en scène par Régis Goudot et interprété par ces deux inséparables de la scène toulousaine. Côté tremplin, ses premiers projets parrainés par le festival, Tu danseras sur nos tombes, est entièrement conçu, du texte à la scénographie en passant par l'interprétation, par Anouk Le Borgne, un road trip se déroulant dans une cave. Les textes comme Oh Boy, de Marie-Aude Muraille, Un obus dans le cœur, de Wajdi Mouawad, ou Ta deuxième vie commence quand tu comprends que tu n'en as qu'une, de Raphaël Giordano, seront joués par de jeunes comédiens et comédiennes, Robert Simon, Ibrahim Hadj Tayeb, Louise Guillaume Berthe, soutenue par la compagnie Vorace ou leurs complices à la mise en scène. On voyagera dans le temps et l'espace sans bouger de sa cave avec le musicien Lukonen, fidèle compagnon des Vorace, à la tête d'une lecture musicale de textes de Leonard Cohen intitulé « Les perdants magnifiques » et dont Radio Radio se fera l'écho en direct. Lukonen que l'on retrouvera aussi à l'accompagnement musical de Carne Levare, une proposition de Johann Villepastour ayant pour cadre la nuit de la Saint-Barthélemy à Paris le 23 août 1572. La compagnie Millavoise Création éphémère de Philippe Flao nous plongera dans la dictature chilienne en 1980 à travers un texte de Philippe Forgeau universel interprété en famille par Marie-Déneige-Gélis Flao et Philippe Flao. Un accord vin et mots à vous faire tourner la tête concocté par Charlotte Castella et Nathalie Barol, Les Dessous du Cru, un solo de danse cinéphilique de Léo Bourdet sur Impression et Les Aventures rocambolesques du Baron de Münchhausen revu par Quentin Iacono et Lou Marine Régis, Münchhausen de l'autre côté, complète cette programmation éclectique et alléchante. Une fois n'est pas coutume, on se retrouvera à l'air libre pour la fête de clôture le samedi 20 juin dans la cour de la Cave Pau, au son de la playlist de DJ Louis Louis. Le Festival de Cave à Toulouse, c'est du mardi 9 juin au samedi 20 juin. Pour toute information, téléphone 06 89 42 55 41 ou sur le site de la compagnie Vorace, www.cievorace.com.
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3: Bonjour à toutes et à tous, voici le programme des rencontres littéraires qui nous attendent en cette belle semaine du mois de juin à la librairie Ombre Blanche en partenariat avec Radio Radio. Rendez-vous le lundi 8 juin à 18h pour une rencontre avec l'écrivaine et professeure en université Laura Alcoba qui viendra nous présenter Minuit à bord, paru aux éditions Gallimard. Le lendemain, histoire et politique au menu avec le docteur en histoire contemporaine à l'Institut d'études politiques de Paris, Victor Pereira, qui viendra présenter le livre qu'il a préfacé, Les carnets d'Alberto, de Porto à la guerre d'Espagne, paru aux éditions Chandaigne et Lima. Le lendemain, une rencontre exceptionnelle à la Cinémathèque de Toulouse, puisque c'est l'ancien directeur d'Ombre Blanche, Christian Torel, qui viendra à l'occasion de la parution du livre Les Nuits expérimentales, un carnet de cinéma, paru aux éditions Verdier. Vous ferez un dialogue entre Franck Lubé et Christian Torel, suivi à 20h de la projection du film de John Huston, Les gens de Dublin. Donc tout ça, ce sera à la Cinémathèque de Toulouse, contrairement aux autres rencontres qui se déroulent à Ombre Blanche. C'est le cas de la rencontre du lendemain, du 11 juin 2026 à 18h, une rencontre avec l'écrivaine Pauline Peyrade qui viendra présenter Les Habitantes, paru aux éditions de Minuit. Le vendredi 12 juin à 18h, rencontre avec l'historien Makis Malafekas, venu présenter Deepfake, paru aux éditions Asphalte. Enfin, le samedi 13 juin, rendez-vous littérature et poésie avec l'écrivain José Martinez pour Histoire vécue d'un homme en blanc, paru aux éditions Tullus. Et enfin, ce samedi 13 juin, la dernière rencontre sera une rencontre avec le chercheur à l'Institut National de Santé et de la Recherche Médicale, l'INSERM, c'est David Dupuis, qui viendra présenter L'épreuve de l'invisible, carnet d'anthropologie psychédélique, paru aux éditions du Seuil. Toutes ces rencontres sont à vivre donc à la librairie Ombre Blanche, dans son antenne galerie et conférence, qui est rue Mirepoix. Sauf la rencontre de la Cinémathèque, bien sûr. Toutes les autres rencontres, donc, sont à vivre rue Mirepoix. Elles sont en entrée libre. N'hésitez pas à venir nombreux et nombreuses pour rencontrer les auteurs, les autrices et leur poser vos questions. Il y a toujours un temps d'échange prévu avec le public, même un temps de dédicace. Et que vous dire de plus, que si vous ne pouvez vous rendre dans ces rencontres, eh bien, elles viendront à vous par le biais de la page podcast de la librairie Ombre Blanche ou bien sûr à l'antenne de Radio Radio du lundi au vendredi à partir de 13h30. Je vous souhaite une bonne semaine à toutes et à tous.
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4: Bonjour, ici Joël Sorin, je représente La Poirque et on vous propose bientôt le vélo musical, c'est-à-dire le 14 juin, dimanche 14 juin, vélo musical, une balade cyclo-musicale entre Canal et Garonne. Je précise entre Canal et Garonne pour bien dire que c'est pas du tout sportif, que tout est plat. Vous venez avec votre vélo, c'est vous, public, qui êtes à vélo. Et vous partez de Montèche, une boucle Montèche finit en Montèche, et au cours de ce cheminement, trois haltes musicales, musicales et un peu plus larges cette année, avec trois spectacles. Le premier, Résonance, un duo entre une harpe classique et un jongleur sur barrière Vauban. Puis un duo, Jean-Luc Amestoy, Gilles Carle, bien connu des Toulousains, dentelle musicale que je qualifie, et Pierre-Emmanuel Roubaix qui vient faire son spectacle qui s'appelle récit, enfin qu'on appelle récit musical pour ténor tout seul, c'est-à-dire le vrai titre, je crois, c'est Va voir à Naples si j'y suis. Voilà, vous trouvez les infos en ligne sur Loasso à Poirque, APOIRC. C'est dit, à bientôt, merci.
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Vous êtes bien sur les 106.8 de Radio Radio, on se retrouve tous les vendredis de 19 à 20h. Welcome to the Zeto Music Show. Et comme vous l'aurez compris, on va envoyer du garage avec, pour débuter l'émission, And the Band Played Johnny B. Goode, tiré du nouvel album du trio légendaire anglais, les Sea Head Cuts, formé en 89 par Billy Childish, chant guitare, Bruce Brand à la batterie et Alan Crockford à la basse, qui venait lui des Prisoners et qui aussi joue dans les James Taylor Quartet. Alors, le bassiste dans les Sea Head Cuts va changer, il va y en avoir 4 différents. Ils vont faire en tout 17 albums jusqu'en 2000 et ils vont se séparer. Et contre toute attente, en 2023, eh bien, ils vont sortir un nouvel album qui s'intitulait Irregularis. Et donc celui-ci qui suit, qui était sorti fin 2025. Alors lui, il s'intitule The Sherlock Holmes Rhythm and Beat Vernacular, donc sur le label évidemment Damaged Goods, avec à la basse John Rowlands, qui lui avait intégré les Head Cuts vers le milieu des années 90. Alors John Rowlands, alias aussi Johnny Tube Johnson. Donc on a pratiquement la formation originelle. Et encore un chef-d'œuvre de garage punk en 12 morceaux qui va nous suivre tout au long de l'émission. Évidemment, album de la semaine, album de l'année, comme vous.

What Did You Say, quatrième album du trio londonien Ibon Slim and the Knee Jerks, formé par Ibon Slim, alias aussi Sir Bald Diddley, au chant et à la guitare. On retrouve à la batterie Bruce Brand et Pete Scoundrel à la basse, des ex-Cybermen. Alors on est un peu dans la Childish Connection. Alors, pour ceux qui ne le sauraient pas encore, Ibon Slim, ou bien lorsqu'il se fait aussi appeler Sir Bald Diddley, c'est pratiquement à lui seul 16 groupes formés depuis le début des années 90. En tout cas, cet album, lui, s'intitule Get a Move On. Il est sorti sur le label Soundflat, 16 morceaux de garage, rhythm and blues, foot stomping.

Ayamai, premier album du trio Girls Group d'Okinawa au Japon, The Questions, formé en 2019. Alors cet album, lui, il regroupe tout leur EP, qui avait été édité depuis, pour la plupart en CD et cassette. Et donc ils sont tous regroupés sur cet album qui s'intitule Best Answer, sur le label toujours Soundflat. 12 morceaux de wild garage rock aux guitares saturées et carrément en avant et avec une chanteuse qui n'arrête pas de crier quand les groupes japonais se mettent au garage, ça envoie.

Track of Midnight, premier album du quartet de Los Angeles, les Wild Gooms, formé en 2021. Alors, ils avaient déjà sorti deux 45 tours très prometteurs. Et donc, ce premier opus qui s'intitule Wild Gooms est déjà un classique de 10 morceaux de garage fuzz.

du quintet de Vancouver, les Bad Beats, Vancouver au Canada bien sûr, les Bad Beats donc formés en 2015, et donc sur celui-ci, ils rendent hommage à leur héritage musical canadien. L'album lui s'intitule Shiver and Shake 14 Canadian Cold Cuts, toujours sorti sur le label Soon Flat, donc 14 reprises de garage 60s fuzz, et là en l'occurrence le morceau que l'on vient d'écouter, c'était une reprise des Pointed Sticks.

Deuxième album du quatuor international barcelonais, puisqu'on retrouve deux Catalans, un Français et un Brésilien, qui viennent tous de la scène garage européenne, puisque la chanteuse, elle vient, elle des Mortets, et les autres des Three Granddaddies, Flashback Five, et Missing Soul, et d'autres groupes aussi. Et le tout chanté en français. L'album, lui, s'intitule Angle Mort, sorti sur le label Groovy Records, 12 morceaux de garage yéyé punk.

The Same All Over the World. C'est tiré du tout premier EP du quartet de La Coruña en Espagne, The Reactions. Alors l'EP avait été enregistré en 1997 et a été réédité en 2024 par le label Delia Records. Il s'intitule The Explosive Sound of the Reactions. Le morceau que l'on a écouté d'ailleurs était une reprise de The Rocks, une reprise de 1966, The Rocks qui vont devenir par la suite The Squires, enfin ils ont été beaucoup plus connus sous le nom de The Squires. En tout cas le EP lui est composé de 5 morceaux dans la lignée plus ou moins de DMZ, de Liars, Chesterfield Kings, très très bon.

album du trio Girls Group de Vienne en Autriche, les Topsy Turvy. L'album s'intitule Fighting the Ginormous Macho Nacho, sorti sur le label Silou. 10 morceaux de garage post-punk.

C'est tiré du tout nouveau 45 tours du Quatuor de Lausanne en Suisse, les Giant Robots, formés en 1995. Alors, au compteur, déjà 4 albums, 4 EP et 45 tours, dont celui-ci, sorti sur le label Rogue Record, très très bon label toulousain qui sort que des 45 tours et EP de groupes garage internationaux. Et donc là, on est aussi dans du garage fuzz Farfisa. We'll be right back.

Make It All Right, Ebon Slim and the Knee Jerks, donc tiré de leur tout nouvel album Get Move On, avec un rythme à la Louis Louis.

complètement sauvage, vous disais-je, The Questions, avec le morceau Yoakeno Tori Ganaita, donc tiré de leur tout premier album Best Answer.

Wild Goom par les Wild Gooms, donc tiré de leur tout premier album sorti sur le label Outro Records.

She's Your Lover, le morceau des Deverons, repris par les Bad Beats sur leur dernier album Shiver and Shake.

du deuxième album du trio écossais les Lords Rochester, formé en 2008 par Russell Wilkins au chant et à la guitare, qui a joué notamment dans les Pop Reverts, dans les Milkshakes et le Len Bright Combo, plus d'autres groupes. L'album, lui, s'intitule Mess Around, sorti sur le label Folk Records, 12 morceaux de Stomping Garage Rockabilly.

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1: 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Les Rancards, tiré de leur deuxième album Angle Mort, donc sorti sur le label Groovy Records.

Out of My Mind, nouveau 45 tours du quintet français Les Child of Panopt, formé en 2021. Alors déjà, ils avaient sorti un album et 4 45 tours, donc dont celui-ci. Deux morceaux de garage psyché, freak beat, sortis sur l'immense label Rogue Records. Ouais.

Macho Nacho, les Topsy-Turvy tirés de leur album Fighting the Gin Lormous Macho Nacho, sorti donc sur le label Silou. Et on va se quitter avec les Sea Head Coats. Le morceau, c'est Sally Sensation, tiré de leur chef-d'œuvre, dernier chef-d'œuvre en date, The Sherlock Holmes Rhythm and Beat Vernacular, sorti sur Damage Goods. Nous, on se retrouve vendredi prochain de 19 à 20h. C'était le Zeto Music Show. Parlez-en autour de vous.

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2: Bonsoir, vous êtes sur Radio 106.8, je suis Franck Grébine et vous écoutez Spicilège Gourmand. On reste dans le Hammond Beat cette semaine, ce mode rock groovy actuel aux teintes soul et funk. Le groupe qui vient de Nottingham et son shérif est Justin Dodworth, un exclavé des Specials. Il a l'électrisante idée de prendre la torride Marika Link au chant, ce qui légitime pleinement le titre de leur unique album, The Erotic Cakes. 2006, Ready for Seven, Stone Soul Picnic.

Petit détour par Copenhague, où l'on retrouve cette fameuse section rythmique, Zilla Christensen, Capper Dapper, qui conteste ici Dynamat Nielsen tricotant à la guitare, et le révérend Jorgensen aux grandes orgues. Ils reprennent en morceaux des Munichois des Poets of Rhythm. On se dit qu'ils manquent plus que les ours polaires et les otaries, puis on va finir par parler Eskimo. Ben pas du tout. Ils nous réchauffent le climat, les forgerons vikings. 2007, Hot Pies Popcorn, Leslie Overdrive.

Mike Painter, Michel le peintre, comme son nom de scène l'indique, est de Milan, de son vrai nom Michele Pingitore. Et ce sont de magnifiques fresques et arabesques qu'il nous dessine là. Beaucoup plus charmantes que le titre de son morceau, Les chaussures puantes du diable. 2003, El Diablo Smelling Shoes, Mike Painter and the Family Shakers.

Nouvel opus de nos amis de Leeds qui s'adjoignent ici les services de la très performante Diane Charles. Toujours aussi bien léché, carré, propre. Edith, je parle du morceau là, hein, pas de Diane Charles, on est bien d'accord. Hein. 2009, Looking for an Answer, The New Master Sounds.

Les New Yorkais de Sugarman Free, du sax éponyme Neil Sugarman, ont une discographie riche et trépidante. Ils utilisent là la voix saturée de Lee Fields et ils arrivent à faire passer ce morceau de Gerald Rossley des Sonics pour une étuve du maître. James Brown n'aurait pas renié ce deep funk du garage. 2002, Shutdown, Sugarman Free.

encore un groupe allemand aux origines multiples, à la fois de Brême, d'Hambourg et de Cologne. Ils produisent ici un jerk énergique du meilleur effet, tout à fait dans l'esprit du mode revival auquel ils ont pleinement participé. Dommage, ils ont splitté en 2012. 2000, Clubtown, Trash Monkeys.

King Can au meilleur de sa forme, dans sa version éphémère de King Can Experience, qui n'a donné qu'un album pour l'instant, malheureusement. C'est ballot, il y avait plein de Français dans cette formation. Fredovic, Deschman, Spoko La Palma, Big Fred Rollercoaster. 2011, Bog Lock Stomp, The King Can Experience.

Ce groupe néerlandais d'Amsterdam, Eurocinema, est le quatuor type de Hammond Beat. Rythmique irréprochable, guitariste fleuri et orgue gourmand. Équation subtile. Il s'appelle désormais The Funkstamatics, c'est encore plus confusant. Eurocinema a sorti un album dont est tiré le morceau que l'on va écouter, l'album Funkstamatic. Et suite à cet album, ils vont s'appeler les Funkstamatics. Plus compliqué, Shepens en tout cas, puisque c'est le nom du leader pianotant, révérend Rob Shepens. Espèce de batave. 2014, Coequaus, Eurocinema.

Cela faisait quelques semaines que nous n'avions pas entendu notre cher Nasser Bouzida, alias de Bongolian, d'Arlo, dans les sexes. Eh ben moi, il m'a bien manqué ce petit kiki. Le petit kiki dans les sexes. Oh, ça va, ouais, on peut rigoler un peu, non, quand même. 2009, Trilby of Fun, Big Boss Man.

The Boo Goos sont de Munich et leur morceau Bubbles est un délicieux rhythm and blues bavard à la limite du doo-wop scaté. Intense, il occupe rudement l'oreille et l'esprit. On peut dire qu'ils nous en font Bavière, les Munichois. 2007, Bubbles, The Boo Goos.

Black Right est un super morceau de Tony Page du groupe britannique Mandingo, au projet soul jazz assez exotique en ce début des années 70. Et Color Climax, le groupe de Coventry de Paul Toller et Steve Ashby, s'en tire à merveille sur cette reprise. Toujours très casse-gueule de tenter des morceaux d'ambiance. 2002, Black Right, Color Climax.

Ce trio de chanteuses de Brooklyn, The Dancettes, porte un autre nom, The Sweet Divines, et j'avoue, j'ai toujours pas compris pourquoi. Même registre, même formation, même production. Si c'est pour nous égarer, c'est réussi, bravo. Heureusement, c'est JB Flatt à la compo, et ça, ça bouge pas. Mais si, JB Flatt, c'est le clavier de Eli Pepperboy Reed de Boston. Voilà, 2005, Oh My, The Dancettes.

L'Alabama né André Mr. Rhythm Williams répond au doux prénom de Zephyr, vent qu'il a porté à Detroit, où il mènera une brillante carrière d'auteur, compositeur, musicien, chanteur, aux côtés d'Ike and Tina Turner, de Stevie Wonder, d'Edwin Starr, de George Clinton et même des Dirt Bombs. Il a pondu quelques pépites pour les plus grands labels de Northern Soul. Pour un gars qui se surnomme Rutabaga, c'est bien qu'il n'ait pas écrit que des navets. 2006, Chrysler 300, The Diplomats of Solid Sound with André Williams.

Est-ce parce que Stephen Large est de Brighton que ce morceau sonne comme une tendre bluette? C'est en revanche un sacré putain de morceau de Northern Soul. Gloire en soit rendue à son compositeur britannique, mais également à son ébobissant chanteur invité Clem Curtis, trinidadien leader des Foundations dans l'Angleterre des 60s. 2006, Stuck in a Wind-Up, Lord Large.

Vous écoutez Radio 106.8, c'était Franck Drébin dans Spicilège Gourmand. On termine avec un titre prédestiné pour le capitaine Hammond, à toute vapeur. Ça m'a bien fait rire. Ah si, on rit à la vapeur. Ok, j'arrête, ça va. Des bisous les petits gars. 2008, Full Steam Ahead, Captain Hammond.

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3: 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L'agenda de Radio Radio Plus vous recommande la rétrospective consacrée à Billy Wilder à la Cinémathèque de Toulouse jusqu'au 28 juin. Une rétrospective qui fait partie de la programmation célébrant la réouverture de la Cinémathèque de Toulouse, réouverture au public des salles de cinéma situées rue du Thor, avec l'inauguration d'une nouvelle salle de cinéma de 100 places, qui vient compléter donc l'offre des 200 places de la grande salle. Billy Wilder est donc mis à l'honneur en ce printemps à la Cinémathèque de Toulouse. Né en 1906 en Autriche, il débuta sa carrière de journaliste à Vienne, puis à Berlin. Il a écrit plusieurs scénarios de films muets et parlants pour le studio allemand UFA, notamment Les Hommes le Dimanche, film réalisé par Robert Siodmak en 1929. Il a fui l'Allemagne d'Hitler après l'incendie du Reichstag, s'est installé aux États-Unis après avoir co-réalisé à Paris Mauvaise graine en 1933. Il devient scénariste à Hollywood, souvent en collaboration avec son complice Charles Brackett. On lui doit notamment des scénarios pour Howard Hawks et pour Ernst Lubitsch. Il écrit La huitième femme de Barbe Bleue et Ninotchka, un chef-d'œuvre de pure comédie. En 1942, la Paramount lui confie enfin la réalisation de son scénario Uniforme et jupon court. Jusqu'en 1951, ses films trahissent une noirceur teintée de cynisme. Il réalise alors notamment Assurance sur la mort, chef-d'œuvre de film noir, tourné en 1944, Le Poison, qui montre les ravages de l'alcoolisme et pour lequel il reçoit son premier Oscar en 1945, un film qu'il juge pourtant raté. En 1951, il réalise Le Gouffre aux Chimères, inspiré d'un fait divers, qui exhibe la grande foire commerciale et religieuse orchestrée par l'Amérique autour d'un accident qu'on s'efforce de prolonger au lieu de secourir la victime. Auparavant, il était retourné à Berlin, où il était chargé d'épurer le cinéma allemand à la Libération. Là-bas, il a tourné en 1948 La Scandaleuse de Berlin avec Marlène Dietrich. En 1950, sort Sunset Boulevard, Boulevard du Crépuscule, un chef-d'œuvre qui est une critique cinglante du Hollywood de l'époque. Nous écoutons un extrait de la musique de Boulevard du Crépuscule, composée par Franz Waxmann.

extrait de la musique de Boulevard du Crépuscule, composée par Franz Waxman, film sorti en 1950. Stalag 17, deux ans plus tard, inaugure une période au cours de laquelle Billy Wilder s'affirme de plus en plus en tant que producteur de ses films. Son style de moraliste assume alors une misanthropie sur le mode de la satire et de la parodie, tel Sept ans de réflexion, qui ridiculise le mal américain tout en consacrant Marilyn Monroe et sa robe rebelle au-dessus d'une bouche d'aération du métro. Billy Wilder est doué d'un fabuleux sens du rythme et du trait d'esprit. Il enchaîne alors les comédies irrésistibles qui resteront gravées dans l'histoire du cinéma, comme Certains l'aiment chaud, où il retrouve Marilyn Monroe, entre Tony Curtis et Jack Lemmon, travestie en musicienne dans un orchestre de jazz. Même si on a retenu les critiques du cinéaste envers Marilyn Monroe, dont il devait subir les retards, Billy Wilder louait pourtant le talent unique et inégalé de Marilyn pour la comédie et lui reconnaissait une spontanéité jamais observée chez les autres actrices qu'il avait dirigées ou qu'il avait vues travailler. Audrey Hepburn était pour Billy Wilder la seule à surpasser Marilyn Monroe dans ce domaine. Il lui offre deux merveilleux rôles dans Sabrina en 1954 et Ariane en 1956. Il admirait son charme et sa vivacité, appréciait sa conscience professionnelle et s'émerveillait de son inventivité. Billy Wilder a bien sûr écrit des rôles majeurs aux plus grands artistes de son temps, mais il confessera avoir été bluffé par la performance de Charles Laughton dans Témoins à charge en 1957 et a regretté de ne jamais avoir travaillé avec Cary Grant, son acteur préféré. En 1960, autre chef-d'œuvre, c'est La Garçonnière, un film sombre où il s'attaque à l'obsession de la promotion sociale chez les cadres et aborde le problème du suicide. Ce film restera l'une de ses œuvres favorites. Il écrit ensuite le très brillant La vie privée de Sherlock Holmes, en 1970, dont il juge le montage saboté, ou encore Fedora, 1978, avec son acteur fétiche William Holden, l'histoire d'une star déchue retirée sur une île grecque. Les films de Billy Wilder sont truffés de personnages obsédés par le sexe, et surtout par la réussite, c'est-à-dire par l'appât du gain. Ces derniers films sont tournés vers le passé. Ils sont hantés par la mort et peuplés de scènes macabres, ce qui n'était pas le cas dans ses œuvres antérieures, davantage ancrées dans le présent et l'actualité, notamment 1, 2, 3, en 1961, qui a pour cadre le Berlin de la guerre froide. Je cite Jean-Pierre Coursaudon et Bertrand Tavernier, qui écrivent dans leur livre 50 ans de cinéma américain, « Billy Wilder est un auteur complet. Non seulement il est l'un des très rares réalisateurs à tourner des scénarios originaux, mais il les écrit lui-même, quel que soit son collaborateur. Avec ceux de Mankiewicz, c'est

dialogues sont les plus brillants du cinéma américain. Ceux de Boulevard du Crépuscule restent insurpassés. Fin de citation. Boulevard du Crépuscule sera projeté en clôture de la rétrospective Billy Wilder proposée par la Cinémathèque de Toulouse. Ce sera le dimanche 28 juin à 18h. Voici un extrait de la bande originale du film Boulevard du Crépuscule, composé par Franz Waxman.

Musique de Franz Waxman, composée pour le film de Billy Wilder, Boulevard du Crépuscule, à l'affiche de la Cinémathèque de Toulouse, dans le cadre de la rétrospective consacrée à Billy Wilder. Le film sera projeté le samedi 20 mai à 21h et le dimanche 28 juin à 18h en clôture de cette rétrospective. Voici ce qu'écrit François Guérif à propos de Boulevard du Crépuscule. Selon Billy Wilder, Boulevard du Crépuscule est le film le plus sincère qui ait été réalisé sur Hollywood. C'est un mort qui raconte l'histoire d'un jeune scénariste qui rêvait d'avoir une piscine. Il en a une, son cadavre flotte dedans. À travers le personnage interprété par William Holden, Billy Wilder dénonce le mercantilisme du Hollywood moderne qui brise les ambitions créatrices. À travers les personnages interprétés par Gloria Swanson et Eric Von Stroheim, il ne cache pas son respect du Hollywood pionnier, même si l'on reconnaît la mythomanie et le délire de grandeur. À William Holden, qui lui dit qu'elle était très grande, Swanson réplique « Je suis toujours aussi grande, ce sont les films qui sont devenus petits ». Le contraste entre les deux époques, écrit François Guérif dans Télérama, est souligné par le jeu emphatique de Swanson face à celui plus réservé de William Holden. Le sarcasme lutte contre la nostalgie, mais celle-ci triomphe lorsque Wilder, dans un final sublime, demande à Swanson et à Von Stroheim d'être à nouveau ce qu'ils ont été et ne seront jamais plus, une star et un metteur en scène. Voilà pour la critique signée François Guérif dans Télérama à propos de Boulevard du Crépuscule, Sunset Boulevard en VO, film de Billy Wilder projeté dans le cadre de la rétrospective consacrée au cinéaste. Je signalerai les deux dernières projections de Boulevard du Crépuscule à la Cinémathèque de Toulouse, le mercredi 20 mai à 21h et le dimanche 28 juin à 18h en clôture de cette rétrospective. Nous nous quittons avec un nouvel extrait de la musique composée par Franz Waxman pour le film de Billy Wilder, Boulevard du Crépuscule.

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